0: en lien avec ces vagues de chaleur. Un bilan historiquement élevé qui dit beaucoup du manque de protection des seniors RFI à Berlin avec Pascal Thibault.
1: C'est durant la dernière semaine de juin que les deux tiers des décès recensés ont été enregistrés. Elle coïncidait avec les plus hautes températures en Allemagne, même si la canicule n'a pas eu la même intensité sur la durée que dans des pays européens plus méridionaux. Pourtant, les 14 000 cas recensés par l'Institut Robert Koch jusqu'au 9 août sont deux fois plus élevés qu'en France et trois fois plus élevés qu'en Espagne. Certes, l'Allemagne a plus d'habitants et ce pays vieillissant compte plus de personnes âgées. Mais ces chiffres interrogent. L'ancien ministre de la Santé, le social-démocrate Karl Lauterbach, lui-même médecin, les estime, comme d'autres, sous-estimés en raison de modes de calcul plutôt prudents. Comme ailleurs, ce sont les personnes de plus de 75 ans qui sont les plus vulnérables. La combinaison de températures élevées comme de pathologies préexistantes conduit à leur décès. Des experts réclament une amélioration des statistiques pour pouvoir plus facilement recenser les décès liés à une canicule. L'insuffisante protection de ces personnes vulnérables est également critiquée. Pascal Thibault, Berlin RFI.
0: Les effets du changement climatique également visibles en Amérique centrale. Au Honduras, les nappes phréatiques et les ressources en eau sont à sec, tellement à sec que le gouvernement a décidé de placer près de 80% de son territoire en état d'alerte, y compris la capitale Tegucigalpa. Une sécheresse qui inquiète et qui est aussi aggravée par le phénomène El Niño. Reportage de notre correspondante sur place, Marie Griffon.
2: L'alerte est déclenchée face au manque d'eau et à ses conséquences, la perte des récoltes et la mort du bétail, surtout dans la région surnommée le couloir sec du Honduras. Elle s'étend du centre au sud du pays. Maria Ponce est agricultrice dans cette zone aride.
3: J'ai déjà 6 vaches qui sont mortes. Ça peut être catastrophique. Nous avons peur que ça continue et que nos animaux meurent, qu'ils meurent par manque de nourriture et d'eau.
2: Les animaux, mais aussi les habitants, sont affectés. Dans certains villages aux abords de la capitale, l'eau se fait rare. Dans sa maison, Diego n'a pas eu d'eau pendant 12 jours. Il est inquiet.
4: L'eau qui nous vient des sources est aujourd'hui presque épuisée. Il ne reste vraiment que très peu d'eau. Et cela nous inquiète de plus en plus chaque jour, surtout pour notre santé. Car si nous buvons de l'eau sale, c'est dangereux. D'ailleurs, nous ne pouvons rien laver ni faire notre toilette. Et les enfants peuvent également tomber malades.
2: Le gouvernement hondurien va distribuer de l'eau, forer des puits. Mais la crise de l'eau sera longue, a prévenu le président Nasri Asfura. Les météorologues assurent que la sécheresse provoquée par El Niño sera plus intense dans les prochains mois, entre octobre et décembre. Marie Griffon, Tegucigalpa RFI.
0: Et au Panama, le phénomène climatique naturel El Niño aussi inquiète les autorités, au point que le nombre de passages de navires du canal de Panama va être réduit en raison de la baisse des précipitations et donc du niveau de l'eau dans ce passage stratégique. Seuls 34 bateaux contre 36 quotidiennement jusqu'ici vont pouvoir y transiter. La mesure entrera en vigueur le 3 septembre prochain. De l'autre côté de l'Atlantique, le détroit d'Ormuz semble encore bien loin d'une réouverture. Le corridor maritime toujours bloqué par Téhéran et Washington. Les deux belligérants dont les négociations pour mettre fin à la guerre sont toujours au point mort. Les tensions ont même franchi un nouveau cap ces derniers jours. Ce jeudi, les États-Unis ont menacé les pays qui ne rejoindraient pas la guerre économique qu'ils entendent mener contre l'Iran. Des pays qui seront considérés contre Washington, d'après le secrétaire américain au Trésor. Avertissement qui a fait réagir la République islamique. Le ministre iranien des Affaires étrangères dénonce, je cite, un terrorisme économique. Un mot à présent sur ce bilan des dernières frappes russes en Ukraine qui grimpe à 2 morts. Une nouvelle offensive qui a visé ce jeudi Kiev et ses alentours quelques heures après une attaque massive qui avait fait, elle, au moins une quinzaine de tués, une quarantaine de blessés. Dans son allocution quotidienne, le président ukrainien a promis une riposte à longue portée vers la Russie. La Crimée annexée a ensuite été prise pour cible par Kiev. Les autorités locales recensent 3 blessés. Direction la Hongrie. À présent, il n'y avait pas eu de bulletin d'information à la télévision publique depuis le 7 juillet dernier. Une suspension voulue par le nouveau Premier ministre Péter Madiar, décidé à restaurer l'indépendance des médias publics malmenés pendant 16 années par le gouvernement Orban. Alors après 44 jours d'interruption, la principale chaîne de télévision publique a diffusé son tout premier journal ce jeudi matin, jour de fête nationale en Hongrie. Les détails avec François-Damien Bourgerie.
5: C'est par un sujet sur la prise de fonction du nouveau président hongrois que la chaîne de télévision M1 a ouvert son journal de 6 heures.
6: Ez a híradó hatkor az M1-en, Kis Máté vagyok, köszöntöm Önöket.
5: Un bulletin de 25 minutes et une couverture de l'actualité jugée équilibrée par le site d'information indépendant Telex. On a pu notamment y entendre des voix de l'opposition et des critiques du pouvoir, du jamais vu durant les années Orban. Car l'ancien Premier ministre avait fait des médias publics un redoutable appareil de propagande, une machine à mensonges selon les mots de son successeur Peter Madiar, qui a promis de le réformer complètement. Une direction intérimaire a été nommée, des présentateurs et des journalistes ont été remerciés, même si au dire de plusieurs employés, l'essentiel des effectifs reste inchangé. Prochaine étape, la nomination d'un directeur général, ce sera d'ici fin octobre, sa tâche, appliquer les recommandations des audits en cours et retrouver la confiance du public.
0: Les explications signées François-Damien Bourgerie. En bref, avant de refermer ce journal, un mot de football avec le retour de la Ligue 1 ce vendredi. Ce sont les Marseillais et les Strasbourgeois qui ouvriront le bal tout à l'heure. Match à suivre à partir de 18h45, temps universel. Et puis samedi et dimanche, place aux autres rencontres. Lens, qui vient de remporter le trophée des champions, affrontera Auxerre. Les Parisiens, les champions d'Europe, eux feront face aux Rennais. C'est ainsi que se referme ce journal. Merci d'être avec nous sur la Radio du Monde. Le prochain point sur l'actualité internationale dans une cinquantaine de minutes.
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9: On est très heureux d'être à Abidjan. Merci au Massa, à vous Kamaté. Regardez ce monsieur.
10: Rapprochez-vous, RFI monte le son.
9: Et faites un maximum de bruit pour ce monsieur Abou Kamaté, le DG du Massa. Grâce à toi, on est là, merci.
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12: Bonsoir à toutes, bonsoir à tous et bienvenue si vous nous rejoignez pour ce concert RFI. On vous propose ce soir de revivre avec nous un grand moment du dernier Massa, le marché des arts et du spectacle africain d'Abidjan. Et ce grand moment, eh bien, c'est le concert de Didier Awadi. Oui, oui, Didier Awadi, l'une des légendes du rap en Afrique francophone. On se rappelle du groupe Positive Black Soul qu'il a fondé il y a maintenant près de 30 ans avec De Guitty. Un groupe énorme qui a tracé la voie pour une immense lignée de rappeurs, que ce soit au Sénégal, bien sûr, terre de hip-hop, et puis un peu partout en Afrique et ailleurs. Et puis, Awadi a débuté une carrière solo et c'est là en 2003 qu'il a obtenu le prix Découverte RFI, comme d'ailleurs son ami Tiken Jaffa Coli peu avant lui. Tous les deux partagent des engagements, des combats pour plus de liberté, plus d'indépendance et de démocratie en Afrique, et une passion pour le reggae.

Ce n'est donc pas un hasard si Awadi est venu avec son orchestre, le Made in Africa, et qu'il ouvre par un medley avec un titre de son ami Tikanja. Bienvenue à Abidjan, bienvenue au Massa, bienvenue au concert d'Awadi. Vous êtes sur RFI.

0: Awadi monte sur scène.
1: Abidjan.
0: Et il commence avec Thomas Sankara.
1: Musique consciente. Si vous connaissez le capitaine Noël Isidore Thomas Sankara, je vais entendre des Thomas Sankara. Est-ce que vous êtes là? On y va. Capitaine Noël Isidore Thomas Sankara. Capitaine Noël Isidore
2: Thomas Sankara.
1: Capitaine Noël Isidore
2: Thomas Sankara.

on le chantera. Abidjan, est-ce que ça va? Made in Africa, le voir là comme ça. Made in Africa. Made in Africa, je veux voir tout le monde comme ça. Made in Africa. On y va. Made in Africa. Yeah, dis-le.

0: Made in Africa, c'est le nom de l'orchestre de Didier Awadhi et d'un titre, vous venez de l'entendre, vous êtes bien sur RFI.
1: Ça va la famille? On est très heureux d'être à Abidjan, merci au Massa, Abou Kamate. Est-ce qu'il est là, Abou Kamate? Je ne le vois pas. Il n'est pas encore là, Abou Kamate? Abou, non, reste là-bas. Tends la main, regardez ce monsieur et faites un maximum de bruit pour ce monsieur, Abou Kamate, le DG du Massa. Grâce à toi, on est là, merci. Madame le ministre, merci. Big up yourself, comme on dit dans notre jargon. Run it, Bamba Grass Club! Est-ce qu'il y a des Sénégalais ici? Est-ce qu'il y a des champions d'Afrique à la place? C'est de ça qu'il s'agit.

0: un maximum de bruit. Elle s'appelle Berléa. Elle vient du Congo, Brazzaville. Un maximum de bruit. Alors, checkez-la, son album, son premier single vient de sortir. Et le single s'appelle
1: I Love You.
0: I Love You. Elle ne parlait pas de moi, évidemment. Mais regardez sur YouTube, c'est une fantastique artiste qui est avec nous à Dakar. On va rendre hommage à l'Afrique, à Ismaël Lo et Iso. Rends hommage à Ismaël Lo.
2: Iso, c'est le bassiste, mais aussi chanteur d'Awadi. Et vous allez l'entendre, là, il rend hommage à un cultissime titre d'Ismaël Lo. Tout le monde le connaît.
0: Africa, mon Afrique, jusqu'au fond.
2: Voilà, Africa, vous êtes sur RFI.
0: Bon, on y va.
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0: Je veux vous entendre.
3: Africa, mon Afrique.
0: Plus fort que ça, s'il vous plaît. Lisez.

0: êtes avec Awadhi en concert sur la scène du Massa à Abidjan et vous êtes sur RFI.
1: Ça va la famille? Franchement, vous faites plaisir à voir. Il y a longtemps, je n'avais pas joué à Abidjan et c'est tellement un plaisir. Le meilleur public d'Afrique est à Abidjan. Je confirme. Abidjan est doux. Je confirme. Alors, franchement, Abou, Inichè. Abou Kamate, Inichè. Jacques Ivan, toi aussi tu es là. Mon frère. Merci. Alors, partout où je vais, il y a beaucoup de cérémonies où on n'invitera jamais Awadhi. Ils disent que je parle mal. Ils disent que si tu l'invites, il va venir chier dans ton événement. Il m'appelle l'impertinent. Il m'appelle l'impertinent. Mais dire à un rappeur qu'il est impertinent, c'est un compliment. C'est pour ça que j'aimerais entendre tout le monde m'appeler l'impertinent. L'impertinent, rien à foutre non événement.
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0: Bomba Clan. Abidjan, vous êtes trop calme. On m'a dit que ça bougeait plus. Ou bien donc vous avez vu tous les ministres là, vous voulez plus bouger quoi. Yo, soyez un peu plus impertinent, c'est juste un show. Ok, là vraiment on va au Sénégal. Si vous avez envie de danser, vous pouvez danser. Hein.
1: Ah, on va pas se tabrouiller.
0: Allo Sénégalais. Allo Wat, Kreshtaou.
1: Et d'ailleurs, les Sénégalais qui sont là, et pas que les Sénégalais, ne se font pas prier eux non plus. Beaucoup commencent à s'acheminer vers l'avant-scène. Et ils vont accompagner ce titre où on sent déjà les vibrations du Mbalar qui sont en train de se glisser sous cette mélodie. Ça va commencer.
0: Ce morceau, c'est mon rêve.
1: Dans mon rêve, Didier Awadi sur RFI.

0: ça danse sur la scène du Massa. Plusieurs danseurs se sont invités.
1: Madame.
2: Wow, wow.
1: Where are you from?
3: Je suis d'Abidjan, Côte d'Ivoire, village qui.
1: Un maximum de bruit pour elle, s'il vous plaît. Where are you from?
4: Ivorian.
0: Ah, c'est lui qui dit ça, là.
1: Tu exagères.
0: S'il exagère, c'est qu'on voit bien qu'il vient d'Asie.
4: Je suis coréen, Corée du Sud. Corée du Sud.
0: Ah, c'est la Corée du Sud.
1: Ah, Corée du Sud.
4: Yeah, je ne suis pas chinois, je suis coréen.
1: Un maximum de bruit pour la Corée du Sud qui travaille avec l'Afrique. Non. On n'a pas pris d'assurance. Il n'y a pas d'assurance.
0: Pas d'assurance parce qu'il faut dire que le jeune homme était très très très acrobatique dans sa gestuelle.
1: Appreciate. La famille, ça va? Je veux voir vos mains comme ça. Vous allez répéter une phrase. Vous allez dire on a le temps. On y va. Ils ont le fric, mais on a le temps.
0: On a le temps sur
1: RFM. De belles caisses, mais on a le temps.

0: précisément en raison de l'opposition israélienne.
1: Et pourquoi Israël s'y oppose? Quelle menace est-ce que la présence turque représente pour le pays?
0: Eh bien, les relations entre les deux pays se sont dégradées au fur et à mesure des mandats de Benjamin Netanyahou en Israël et de Recep Tayyip Erdogan en Turquie. Erdogan se veut un défenseur de la cause palestinienne. Il accuse notamment Israël de commettre un génocide à Gaza. Israël, de son côté, dénonce le soutien de la Turquie au Hamas, un mouvement palestinien qu'il considère comme terroriste, et des chefs du Hamas vivent en effet en Turquie. L'armée turque est également une armée puissante, bien formée, bien équipée. La Turquie fait partie de l'OTAN, l'alliance militaire avec les États-Unis et les pays européens. Elle est probablement la plus puissante au Moyen-Orient après l'armée israélienne. Sa puissance, comme les divergences politiques entre les deux pays, en font une force hostile, selon les mots du chef d'état-major israélien.
1: Karim Bouba, vous aviez une deuxième question.
2: Et l'opposition israélienne a dénoncé ce recours à la force militaire. Est-ce que ces frappes peuvent affaiblir ou au contraire renforcer Benjamin Netanyahou pour les élections législatives?
1: Effectivement, l'opposition israélienne accuse Benjamin Netanyahou d'attiser cette rivalité avec la Turquie à des fins électorales, avec ces élections législatives qui sont prévues fin octobre en Israël. Est-ce que ces accusations, Guilhem, sont plausibles?
0: Bien, Amélie, Israël est un pays qui reste isolé, vous le savez, au Moyen-Orient, et les Israéliens ont le sentiment que l'existence même de leur pays est menacée par des groupes ou des pays ennemis. Benjamin Netanyahou joue souvent de ce sentiment dans ses campagnes électorales. Il se présente comme le monsieur sécurité. Habituellement, il fait campagne en dénonçant le Hamas palestinien, le Hezbollah libanais ou l'Iran, mais cette année, son parti a dévoilé aussi une affiche qui présente Erdogan comme un ennemi. Est-ce que ça peut servir à Benjamin Netanyahou? Alors lui espère certainement ainsi rassembler la base de son électorat, éviter que celui-ci aille vers d'autres formations, car Benjamin Netanyahou est aussi le premier ministre qui n'a pas su empêcher le 7 octobre 2023, la journée la plus meurtrière de l'histoire d'Israël, et une partie de l'opinion publique lui reproche cet échec sécuritaire. Alors il est toutefois peu probable qu'une telle stratégie lui permette de rassembler au-delà de son électorat, mais l'objectif premier pour Benjamin Netanyahou, c'est d'éviter une fuite de ses électeurs et de demeurer en position d'empêcher la formation de toute coalition d'opposition.
1: Karim Bouba, est-ce que ça répond à vos questions?
2: Oui, merci, ça répond à mes questions.
1: Merci et on vous souhaite une bonne journée à Douala. Guilhem Deltaï, merci beaucoup.
0: Très bonne journée à vous.
1: Vous êtes aussi en ligne avec nous, Khalilou, bonjour.
3: Bonjour Amélie, bonjour à tous les auditeurs.
1: Khalilou, vous nous appelez de Cotonou. Vous avez des questions, vous, sur le Togo. On vous écoute.
3: Oui, en effet, cela va faire un mois que deux journalistes français sont détenus au Togo. Alors, concrètement, que leur reprochent les autorités togolaises?
1: Alors effectivement, Gaël Mocker et Sébastien Pérez-Pézani, employés par la société de production Tony Committee, ont été interpellés avec leur fixeur togolais Fred Venoum alors qu'ils tournaient pour une émission documentaire pour la chaîne France 5, c'était fin juillet. Pour répondre à votre question, nous sommes en ligne avec Sadibou Marong. Bonjour.
4: Bonjour.
1: Vous êtes directeur du bureau Afrique subsaharienne de Reporters sans frontières. Qu'est-ce que leur reprochent à ces deux journalistes et aux fixeurs les autorités togolaises?
4: Merci. Disons qu'il est retenu, en tout cas la justice togolaise a retenu les réalisateurs Gaël Mocker, Sébastien Pérez, ainsi que leur collaborateur togolais Fred Vedomé, d'avoir émis des déclarations inexactes, et ça je le mettrai entre guillemets, et ça c'est relatif à leur entrée et leur activité dans le pays. Et à ce jour, c'est un article sur le code pénal togolais qui est appliqué contre eux pour justifier en tout cas toujours leur détention, notamment Gaël et Fred, en tout cas parce que Sébastien a obtenu une liberté provisoire depuis le 20, depuis hier. Et je signale que c'est un dossier qui nous mobilise particulièrement, nous, à RSF, puisque tous les documents que nous avons consultés jusque-là attestent la bonne foi des réalisateurs français et de leurs fixeurs qui ont déployé toutes les démarches dont ils avaient connaissance pour pouvoir effectivement tourner ce documentaire sur les routes de l'impossible, qui est un documentaire de voyage dans des conditions réglementaires du pays.
1: Quand vous parlez de fausses déclarations, c'est des soucis d'accréditation?
4: Ils ont obtenu une autorisation de tournage délivrée par le ministère du tourisme et de la culture.

0: à l'espèce, il n'y a pas de souci de ce point de vue, même si on a vu hier ou avant-hier l'autorité de régulation des médias dire qu'ils n'ont pas été contactés. Mais pour nous, il est clair que ils avaient toute la bonne foi nécessaire et ils avaient connaissance. Ils ont effectué toutes les démarches dont ils avaient connaissance pour pouvoir tourner ce documentaire-là dans des conditions particulières, dans les conditions réglementaires du pays. Et c'est ce que nous retenons, c'est la raison pour laquelle nous nous mobilisons pour eux.
1: Kailou, vous aviez une deuxième question.
2: Oui, que sait-on de leurs conditions de détention ?
1: Sadi Boumarong, est-ce qu'on sait où ils se trouvent, comment ils vont ? Vous avez dit que Sébastien, de son côté, avait pu bénéficier d'une remise en liberté provisoire ?
0: Oui, il faut d'abord rappeler qu'ils ont été arrêtés en juillet, fin juillet, à Kara, au nord du pays. Donc, ils étaient en train de tourner ce documentaire-là. Il y a eu des interrogatoires séparés durant un certain nombre d'heures et assignés à résidence. Actuellement, des informations que nous avons, Gaël et Fred, sont retenus au camp d'Agoé Logopé, près de Lomé. Et maintenant... Sébastien, il a obtenu sa liberté provisoire à l'audience, à l'issue de l'audience du 20 août, consacrée donc effectivement à cette demande de mise en liberté provisoire donc dans le cadre de l'instruction. Donc pour nous donc et l'ensemble des défenseurs de la liberté de la presse et du droit à l'information, donc le maintien en détention provisoire de Gaël, de Fred, comme même la situation aussi disons médicale de Sébastien. Demeure vivement préoccupant et pour nous aussi c'est très injustifiable au regard des autorisations de séjour et de tournage qu'ils avaient obtenues, privés de liberté actuellement. Donc nous appelons les autorités à permettre aux réalisateurs et à leurs fixeurs qui ne faisaient que leur travail en réalisant ce documentaire-là de découverte sans aucune intention de contrevenir aux règles en vigueur dans le pays, de retrouver leur famille.
1: Kailou, est-ce que ça répond à vos questions?
2: Oui, merci beaucoup et bon week-end à vous.
1: Bon week-end à vous également et à tous nos auditeurs qui nous écoutent de Cotonou. Sadi Boumarong, merci beaucoup.
0: Merci beaucoup, bonne journée.
1: Bonne journée à vous. On va partir à Douala à présent. Bonjour Henri.
3: Bonjour à toute l'équipe des RFI et bonjour à tous les auditeurs de la Radio Mondiale.
1: Henri, vous avez des questions, vous, sur la famille royale britannique. On vous écoute.
3: Effectivement, selon la presse britannique, le prince Harry et Meghan vont revenir vivre au Royaume-Uni. Nous posons donc la question de savoir pourquoi choisissent-ils de revenir maintenant, 6 ans après le départ. Est-ce qu'ils vont chercher à récupérer leur titre royal ?
1: Effectivement, 6 ans après une rupture assez médiatisée avec la famille royale et leur déménagement au Canada puis aux États-Unis, Harry et Meghan seraient donc de retour en Angleterre avec leurs 2 enfants. Philippe Turl, vous êtes en ligne avec nous, bonjour.
4: Bonjour.
1: Vous êtes journaliste britannique, chroniqueur international également pour France 24. Qu'est-ce qui explique ce retour après 6 ans ?
4: Alors, il y a plusieurs raisons qui pourraient expliquer ce retour qui nous a tous pris de court, hein, il faut le dire, parce que personne n'attendait que Harry et Meghan allaient revenir aussi rapidement en Grande-Bretagne. Je pense que la première raison, c'est que Harry n'a jamais été, je pense, très heureux aux États-Unis. Il est loin de sa famille, il est loin de ses amis, il est loin de la vie qu'il a connue. Il tourne un peu en rond aujourd'hui, il n'a pas vraiment un travail fixe. Il s'occupe des Jeux Invictus, dont la prochaine édition sera dans l'année prochaine en Grande-Bretagne, mais il n'a pas beaucoup de travail. Et en ce qui concerne Meghan, ses affaires ne tournent pas très bien non plus. Elle a perdu un contrat avec Netflix. Tout ce qu'elle a essayé de faire aux États-Unis pour son entreprise d'art de vivre ne marche pas très très bien. Alors, il semble, selon les rumeurs, selon la BBC, peut-être que Meghan a eu une proposition de travail comme comédienne en Grande-Bretagne pour reprendre les planches, jouer souvent autre fort dans les séries télévisées et elle aimerait bien faire marcher ses affaires en Grande-Bretagne également. Donc ça peut expliquer une première raison pour revenir. Deuxième raison, parce que le roi, lui, est malade et je pense que la visite au mois de juillet où toute la famille était venue pour voir le roi qui a vu ses petits-enfants pour la première fois depuis 4 ans, ce qui est quand même très long, a fait en sorte de faire bouger les idées que ce soit peut-être sage de revenir en Angleterre pour passer plus de temps avec le roi Charles qui pas en santé. Et lui, il sera plus content de voir ses petits-enfants et évidemment son fils.
1: Est-ce qu'ils vont chercher à retrouver leurs titres royaux?
4: Alors, les titres royaux, en fait, ils ont toujours. Harry est toujours prince Harry, il est né prince, il restera toujours. Et Meghan est toujours duchesse. Il y a une autre raison qui peut expliquer éventuellement le retour en Grande-Bretagne, c'est que vous savez très bien que les relations avec le prince William sont au point mort, suite aux révélations dans le livre de Harry, Le Suppléant, la série Netflix, qui était très critique vis-à-vis de la famille royale. Et donc, il y a une certaine méfiance que peut-être que si Charles disparaît un jour et que c'est William qui devient le futur roi, il peut essayer d'enlever les titres de prince Harry et de duchesse Meghan. Donc c'est peut-être bien maintenant qu'ils reviennent en Angleterre pour préempter cette éventualité. Et ça peut expliquer aussi le fait qu'ils reviennent. Mais pour le moment, ils sont toujours prince et duchesse.
1: Henri, vous aviez une deuxième question?
3: Effectivement, la question de la protection policière a été centrale dans leur départ et dans les tensions avec la famille royale. Comment va se poser à nouveau ce sujet maintenant qu'ils sont de retour?
1: Philippe Terle, qu'est-ce qui s'est passé autour de cette protection policière? Est-ce qu'ils pourraient la récupérer?
4: Alors ça, c'est une grande question et un grand saga qui fait la une de la presse britannique régulièrement. Vous savez que le prince Harry voudrait qu'il soit protégé en Grande-Bretagne ainsi que sa famille par les services de sécurité de la couronne, mais tout cela est payé par le contribuable britannique. Donc, ces services ont été retirés quand la famille est partie aux États-Unis en 2020 et ça n'a pas été remis sur place. Et déjà hier, le premier ministre britannique Andy Burnham a fait comprendre que si Harry et Meghan reviennent en Grande-Bretagne, eh ben, c'est à eux de payer leur propre sécurité. Mais rien n'a été décidé, aucune décision est prise. Et il y a des rumeurs aussi, selon la presse britannique ce jour, que s'ils reviennent et que c'est le contribuable qui met la main à la poche pour payer la sécurité d'Harry et Meghan, ce que ce couple veut d'ailleurs, ça coûtera à peu près dans les 7 millions d'euros par an, ce qui est quand même pas une somme négligeable. Donc, pas de décision prise, mais ce qui est étonnant, c'est que même jusqu'au mois de juillet, Harry avait toujours dit « Je ne reviendrai pas en Grande-Bretagne tant que la sécurité n'est pas établie pour moi, pour ma femme et pour mes enfants. » Donc, il est hors de question qu'ils reviennent. Et là, depuis hier, on apprend que Harry, Meghan et les enfants reviennent, que les enfants sont intégrés dans une école à partir de septembre. Et donc, évidemment, il doit y avoir une sécurité appropriée qui les accompagne.
1: Henri, est-ce que ça répond à vos questions?
3: Parfaitement, merci à vous et merci à toute l'équipe en studio.
1: On vous souhaite une bonne journée à Douala. Philippe Terle, merci beaucoup.
4: Merci à vous.
1: Et on va partir en Guinée avant la fin de cette première partie d'émission. On va partir aux États-Unis plutôt. C'est de là que vous nous appelez, Ousmane. Bonjour.
5: Bonjour, madame.
1: Ousmane, vous êtes donc à Irvington, dans le New Jersey, aux États-Unis, mais vous avez une question sur la Guinée, d'où ma confusion. On vous écoute, Ousmane.
5: En 2025, la Guinée est devenue le pays d'Afrique subsaharienne qui a le plus d'attirer des investissements directs étrangers. À ce sujet, j'ai deux petites questions. Mm-hmm. Comment expliquer que la Guinée attire aujourd'hui plus d'investissements étrangers que des pays comme la Côte d'Ivoire et le Grand Nigeria?
1: Effectivement, premier en Afrique subsaharienne, deuxième derrière l'Égypte à l'échelle de tout le continent. Pour vous répondre, nous sommes en ligne avec Oumar Totiabari. Bonjour.
6: Bonjour.
1: Vous êtes directeur de l'Observatoire guinéen des mines et métaux. Comment est-ce qu'on explique cette très bonne position de la Guinée?
6: Alors, cette très bonne position de la Guinée est essentiellement trois facteurs. Le premier facteur, c'est la géoéconomie mondiale marquée par les matières premières critiques ou stratégiques, notamment avec la course pour la sécurisation des approvisionnements en fer, en bauxite, mais également le contrôle des chaînes de valorisation en aluminium. La Guinée aujourd'hui est un pays qui attire avec le jugement le plus important d'être inexploité au monde, le mont Simandou. Et donc, ce qui nous amène au deuxième élément qui s'explique par des travaux de construction et de mise en exploitation de ce jugement de plus de 8 milliards de tonnes de fer avec des investissements estimés à plus de 20 milliards de dollars. Et donc, 2025-2025 ont connu les phases les plus importantes dans le travail de construction, avec les travaux de réalisation du port au niveau de Moribaya, qui va exporter plus de 120 millions de tonnes de fer, les travaux d'un chemin de fer long de plus de 650 km en deux voies, donc 650 km fois deux, et également les travaux de construction de deux grandes lignes dans le sud-est du pays. Et le deuxième élément, c'est aussi la volonté des autorités du pays à amener les multinationales à transformer sur place la bauxite, la Guinée, la première réserve mondiale de bauxite, mais également le premier producteur mondial de bauxite. L'année dernière, le pays a exporté plus de 182 millions de tonnes de bauxite. Donc aujourd'hui, nous avons près de 4 projets de raffinerie en construction. Une raffinerie, c'est plus d'un milliard de dollars d'investissement. Donc là, les éléments qui expliquent pourquoi la Guinée a attiré autant d'investissements étrangers.
1: Merci beaucoup Oumar Totiabari d'avoir répondu à notre question. Ousmane, merci aussi beaucoup à vous de l'avoir posé. On vous souhaite une bonne journée ou fin de nuit peut-être, parce qu'avec le décalage horaire, vous allez peut-être vouloir vous recoucher. Il est encore tôt dans le New Jersey. 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Pour participer à l'émission, n'hésitez pas à nous appeler au standard. Le numéro, c'est le 339 693 693 70. Nous, on va se retrouver dans une dizaine de minutes pour la libre antenne. Comme chaque vendredi, c'est vous qui faites le programme. Appelez-nous pour vous exprimer sur les sujets qui vous ont intéressé cette semaine.

0: 10h30 à Paris, 8h30 en temps universel. Merci d'écouter RFI. Le journal tout de suite avec vous, Fabrice Legrier, bonjour.
1: Bonjour Amélie, bonjour à tous. Dans un instant, les premiers mots de Steve Amoussou, tout juste sorti de prison hier au Bénin. Ce célèbre cyberactiviste béninois était incarcéré depuis 2 ans. Il avait été condamné pour cyberharcèlement et incitation à la révolte. Nous serons aussi au Sénégal ou à Dakar. L'Assemblée nationale vient tout juste d'achever un marathon législatif. 3 projets de loi issus du gouvernement viennent d'être adoptés. En revanche, 2 propositions portées en urgence par la majorité PASTEF sont en suspens pour le moment. Nous y reviendrons en détail. En Mauritanie, des appels lancés pour un 3e mandat du président Mohamed Oulcher El Razouani et l'opposition est vent debout, vous l'entendrez. Dans ce journal également, le témoignage d'un orpailleur qui a échappé à la mort mardi à Zamboy, à la frontière entre le Cameroun et la Centrafrique, là où s'est produit l'éboulement d'une mine d'or artisanale. De nombreuses personnes sont toujours portées disparues. 2 ans après sa condamnation en juin 2025, Steve Amoussou a donc retrouvé la liberté hier au Bénin. Ce célèbre cyberactiviste béninois a purgé l'intégralité de sa peine pour cyberharcèlement et incitation à la révolte. Il était soupçonné d'être derrière le profil Frère Unvi, un internaute connu pour ses chroniques au vitriol contre l'ancien chef d'État Patrice Talon. En avril 2024, il avait été enlevé à Lomé, au Togo, par un groupe de ravisseurs partis de Cotonou avec une brutalité inouïe, selon ses avocats. Avant d'être remis à la police, notre correspondant Jean-Luc Aplogan l'a rencontré hier à sa sortie de prison.
2: Steve Amoussou a franchi la porte de sortie au lever du jour sans son gilet de détenu. Ce sont des gardiens qui sont venus frapper à sa cellule pour lui annoncer sa libération. 9 heures plus tard, on le retrouve chez l'un de ses avocats, Maître Aboubakar Baparapé, entouré de quelques proches. Ses premiers mots sont des mots de délivrance.
3: C'est un ouf de soulagement. Je suis un citoyen libre. Ça fait plaisir.
2: Pantalon jean, t-shirt blanc, un pull sur le bras, la coiffure, elle, n'a pas changé. La même que lors de ses audiences. S'il est libre aujourd'hui, c'est qu'il a purgé sa peine de 2 ans, qu'il décrit ainsi.
3: Dur, non pas du point de vue des conditions de détention. Je veux ici louer le professionnalisme du personnel carcéral avec beaucoup d'humanisme. Mais j'ai passé 2 ans à l'isolement. Ça demande un effort psychologique, un effort mental relativement poussé.
2: À la question de savoir s'il est le frère Unvi, il répond.
3: Ce qui mobilise les Béninois en ce moment, c'est de retrouver une nation où le consensus, le vivre ensemble est privilégié. Les Béninois savent qui je suis Amoussou Zontine et Steve, et c'est ça qui est important.
2: Sur son avenir, Steve Amoussou confie « Je vais essayer de faire ce que j'ai toujours fait, c'est-à-dire observer, analyser, comprendre et expliquer. » Fin de citation. Jean-Luc Aplogan, Cotonou, RFI.
1: Au Sénégal, l'Assemblée nationale a terminé un marathon législatif hier. 5 textes étaient à l'ordre de la session extraordinaire cette semaine. Les 3 projets de loi issus du gouvernement ont été adoptés et sont en attente de promulgation. Il s'agit des réformes du Code de la Sécurité sociale, du Code du travail et une loi sur la sécurité numérique. En revanche, l'avenir des 2 propositions portées en urgence par la majorité PASTEF est en suspens en cause des procédures distinctes engagées par le gouvernement les concernant. Pauline Le Troquier.
4: Le premier texte a déjà été largement adopté par les députés lundi. Il impose désormais aux 3 plus hautes autorités de l'État une déclaration de patrimoine en fin de mandat. Le gouvernement affiche son adhésion au texte, mais a annoncé qu'il serait soumis avant toute chose à un référendum, et cela dans le cadre d'une révision plus large de la Constitution. Pour Moussa Diao, professeur de sciences politiques à l'université Gaston-Berger de Saint-Louis, chaque camp teste les limites de ses prérogatives.
5: On se rend compte finalement qu'il n'y a pas de divergence de fond sur la déclaration de patrimoine, mais personne ne veut céder et ce qui semble être privilégié, ce sont des intérêts et des calculs politiques.
4: Second texte du PASTEF mis en suspens, il concerne le contrôle des fonds secrets, ces enveloppes dédiées à financer les dépenses sensibles de l'État sénégalais. C'est le texte qui renvoie aux promesses de transparence de Bassirou Diomaye Faye. Le camp d'Ousmane Sonko l'accuse aujourd'hui de trahison et de blocage. En cause, le gouvernement a saisi le Conseil constitutionnel sur cette question. Maurice Oudiek-Dionne, professeur de sciences politiques à l'université Gaston-Berger de Saint-Louis.
6: Les intérêts politiques, les intérêts personnels sont revêtus d'un habillage juridique pour les rendre recevables et acceptables. On est entré dans cette surenchère des contradictions et de la confrontation entre les 2 hommes.
4: Le Conseil constitutionnel a jusqu'au 26 août pour se prononcer sur la loi liée aux fonds secrets. Pauline Troquier, Dakar, RFI.
1: En Mauritanie, à présent, on assiste depuis plusieurs semaines à des appels pour un troisième mandat du président Mohamed Oulcher El Razouani. Des appels qui se sont intensifiés cette semaine lors des activités touristiques organisées dans le département de Kifa, à l'est du pays. Les auteurs mettent en avant les réalisations du chef de l'État et de son gouvernement. Ils estiment que c'est dans l'intérêt de la nation et pour la cohésion nationale. L'opposition ne veut pas en entendre parler. Elle rappelle que la Constitution limite les mandats à deux et qu'il n'est pas question de la changer. Moussa Oumar Barry.
7: Abdallah Harmatallah, membre de la majorité présidentielle, estime qu'il est trop tôt de parler en troisième mandat. Mais toutefois, il n'exclut pas une réforme constitutionnelle du pays.
8: On n'a pas encore fini le second mandat. Il faut continuer à apporter son soutien à Mohamed El Razouani et accompagner le peuple mauritanien dans ses réalisations. Le jour où on aura fini ce mandat, en ce moment, on parlera de la suite. Pour qu'il y ait une continuité de cette action-là, je pense qu'une réforme de la Constitution proposée par les camps politiques et validée au niveau de l'Assemblée ne fait que restaurer une vitalité à notre vie politique.
7: De son côté, l'opposant Biram Da Abeid, arrivé deuxième aux dernières élections, affirme qu'un troisième mandat est contraire à la Constitution.
9: Les appels à un troisième mandat se multiplient, et pas dans la rue, mais à travers des cadres officiels portés par des responsabilités. Je m'adresse au chef de l'État. Il a juré de respecter la Constitution. Allez-vous tenir ce serment ou allez-vous le contourner? Et qu'on ne se trompe pas de débat, il ne s'agit pas seulement général Kazouani, il s'agit de savoir si dans ce pays, un président peut changer les règles pour rester au pouvoir.
7: Lors de son dernier face-à-face à la presse nationale, le président Mohamed Oulcher El Razouani avait dit qu'il ne serait pas dans une logique contraire à la Constitution. Moussa Oumar Barry, Nouakchott, RFI.
1: Et lui a fait son retour hier au Cameroun. Paul Biya est rentré à Yaoundé après 74 jours d'absence. Son avion s'est posé en fin d'après-midi dans la foule pour accueillir le président, âgé de 93 ans, essentiellement des militants de son parti, le RDPC. Et puis à la frontière entre le Cameroun et la Centrafrique, des opérations de secours et de recherche toujours en cours à Zamboy, là où s'est produit le terrible éboulement d'une mine d'or artisanale mardi. Selon le gouvernement centrafricain, au moins 49 personnes ont perdu la vie. Un bilan contesté par plusieurs témoins et proches des victimes qui évoquent plus d'une centaine de morts, des personnes toujours portées disparues et plusieurs dizaines de blessés. Et parmi ceux qui ont échappé au pire, cet homme qui peine encore à réaliser ce qui s'est passé.
10: Tout s'est passé très vite sur le chantier. Nous étions en train de travailler lorsque le bloc de terre s'est soudainement détaché et s'est effondré sur nous. J'ai essayé de fuir pour sauver ma vie. Dans la panique, je suis tombé et je me suis cassé le bras. Mais j'ai continué à avancer malgré la douleur. Je voulais simplement sortir de cet endroit. Autour de moi, j'ai vu plusieurs personnes blessées, certaines couvertes de boue. J'ai également vu des corps sans vie. C'était une scène terrible. Beaucoup de personnes criaient et appelaient à l'aide. J'ai eu beaucoup de chance de pouvoir m'en sortir vivant. Je pense qu'il y a encore des personnes qui sont restées sous les décombres. Désormais, la sécurité de ce site relève de la responsabilité du gouvernement.
1: Témoignage recueilli par Rolf-Steve Domialeux. La mort de Papa James, l'une des plus grandes voix de Madagascar, légende du Salégui. Cette musique rapide et festive, héritée des traditions ancestrales du nord de la Grande Île. Il s'est éteint à l'âge de 76 ans en Afrique du Sud, où il résidait depuis une trentaine d'années, alors que Papa James envisageait de rentrer à Madagascar. On termine ce journal avec du sport et la CAN de volleyball qui débutera le 13 septembre prochain et qui déménage initialement programmée à Kinshasa. La compétition est délocalisée en Tunisie, décision de la Confédération africaine de volleyball, alors que depuis plusieurs semaines, la sélection congolaise ne parvenait pas à accéder à une salle pour préparer cette CAN. C'est donc Tunis qui récupère l'événement. Écoutez Abdelmajid Jrad, président de la Fédération tunisienne de volley.
11: La cause essentielle de ce changement, c'est, comme je le répète, c'est d'assurer la sécurité des participants et d'éviter une éventuelle, je veux pas dire le terme, catastrophe, et à cause de l'épidémie d'Ebola. Certainement, le fait de donner cette compétition à la Tunisie, comme vous le savez, la Tunisie est habituée à organiser ce genre de compétition et on a toujours réussi l'organisation parce que nous avons les infrastructures nécessaires pour cette compétition. Certainement, nous misons sur notre équipe nationale pour décrocher ce titre qui est très important, qui est un titre qualificatif pour le championnat du monde et les Jeux Olympiques de Los Angeles.
1: Des propos recueillis par Baptiste Leduc, et la CAN de volleyball, je vous le rappelle, débutera le 13 septembre. Fin de ce journal. La suite d'Appel sur l'actualité avec vous, Amélie Beaucourt.
0: Merci Fabrice, bonne journée à vous. Prochain rendez-vous avec l'actualité africaine, Afrique Midi, à 12h30, temps universel, 14h30 à Paris.
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0: Bienvenue à toutes celles et ceux qui nous rejoignent sur RFI. Place à la libre antenne tout de suite. Vos réactions à l'actualité de votre choix. Quels sujets vous ont marqué cette semaine ou vous ont manqué à l'antenne? Au programme, pour le moment, l'arrivée au Sénégal de Patrick Vieira, ancien capitaine des Bleus et nouveau sélectionneur des Lions de la Teranga. Mais aussi la grâce présidentielle de Succès Masra, accordée il y a tout juste une semaine par le président Mahamat Idriss Déby. On fera aussi une escale en RDC où la question du dialogue national demandée par l'opposition fait encore débat. N'hésitez pas à nous appeler pour participer à l'émission. Le numéro, c'est le 339 693 693 70. Et on part tout de suite au Cameroun, où le président Paul Biya est rentré hier soir. Un retour très attendu après 74 jours d'absence. Bonjour Bertrand.
14: Bonjour Amélie, bonjour aux auditeurs de RFI.
0: Vous nous appelez donc de Douala. Paul Biya a atterri, je le disais hier soir, à Yaoundé. Les caméras étaient évidemment braquées sur lui et sur le cortège qui l'a mené jusqu'au palais présidentiel. Paul Biya qui était aperçu assez furtivement finalement. On a pu le voir saluer la foule à travers la vitre entrouverte de son véhicule. Vous avez vu les images, Bertrand, qu'est-ce que vous en avez pensé?
14: Ben déjà, c'est un sentiment de joie que le chef de l'État soit rentré, parce que après une longue période de passé à l'étranger où on n'avait véritablement pas de nouvelles à proprement dit sur ce qui se passait, tous les Camerounais ont été inquiets. Donc le fait qu'il soit rentré, même si on sent une sorte de protection de l'image, on ne le montre pas, on cache certaines choses et autres. Je suivais le journal tout à l'heure, on n'arrive même pas à montrer les images. Ça veut quand même dire qu'il est revenu. Et pour nous, c'est un sentiment de fierté qu'il soit revenu.
0: Qu'est-ce que vous attendez de lui après ces 74 jours d'absence? Parce que je précise, vous l'avez dit, c'est une très longue absence. C'est, je crois, celle qui, la plus longue qui ait jamais été enregistrée en ce qui le concerne, lui. Qu'est-ce que vous attendez de lui après ce...
14: Ce qu'on attend, c'est qu'il est parti. Il avait laissé en suspens un certain nombre de dossiers. En l'occurrence, l'organisation d'un nouveau gouvernement pour diriger les affaires courantes du pays et puis nous permettre de repositionner le pays dans le sens qui est le mieux. Donc nous attendons qu'il nous fournisse ce gouvernement. Nous attendons également ce vice-président qui va pouvoir, lorsqu'il n'est pas là, prendre les rênes et les décisions qui s'imposent afin que tout ce qu'on vit depuis un certain temps, on essaye de sortir de là et que les Camerounais continuent à rêver, parce que voyez-vous, ça met beaucoup de temps et ça nous inquiète. Ça nous inquiète pour l'avenir, parce que le président est âgé. On ne peut plus attendre de lui, mais maintenant ce qu'on veut de lui, c'est de savoir comment se passe la suite. Est-ce qu'il a des propositions sur des personnes qui vont assurer la continuité? Et oui, si oui, quelles sont ces personnes, que le peuple sache, et le peuple sache si on peut compter sur ces personnes pour nous apporter quelque chose de nouveau. Donc voilà, en quelque sorte, en bref, ce que le peuple camerounais attend pour que l'appareil étatique reprenne le démarrage.
0: Bertrand, restez en ligne avec nous. On va passer la parole à Joël qui est à Yaoundé. Bonjour Joël.
15: Bonjour Amélie et bonjour à toute l'équipe d'Appel sur l'actualité.
0: Comment vous interprétez-vous ce retour de Paul Biya?
15: Alors écoutez, moi je suis sidéré, ça me laisse indifférent, vous voyez, j'ai un sentiment partagé, mais bon, je vous ai dit ça me laisse à 37 degrés, j'ai dit au standard ça me laisse à 37 degrés, qu'il soit là, qu'il soit pas là, de toutes les façons, il y a une femme qui a fait une sortie de son camp, comme quoi il a laissé le pays en pilotage automatique, en orbite. C'était peut-être une manière de se moquer des Camerounais, mais il y a une vérité qui est sortie de ces propos-là. Donc, qu'il soit là, qu'il soit pas là, nous sommes en pilotage automatique. Comme on dit au Cameroun, allons seulement.
0: Ce matin, sur l'antenne de RFI, on a entendu le collectif Action Civile 237 pointer du doigt le flou qui régnait autour d'une éventuelle transition à la tête du pays. Et ce collectif a demandé justement au président de la République, qui, je le rappelle, et Bertrand l'a rappelé aussi précédemment, qui a 93 ans aujourd'hui, lui a demandé d'initier la transition. Vous êtes d'accord ?
15: Oui, vous savez, c'est ce que nous, Camerounais, attendons impatiemment. Il faut une transition dans ce pays parce que, voyez-vous, madame, rien ne marche au Cameroun, il faut se dire la vérité. Rien ne marche au Cameroun, il y a des soucis dans presque tous les secteurs d'activité. Et on a un papy qui a près de 100 ans aujourd'hui et qui ne veut rien lâcher, qui a derrière lui une équipe qui signe, comme on dit souvent, qui ne veut également rien lâcher. Donc, c'est une nécessité, c'est impératif. Il faut un nouveau gouvernement. Il faut balayer ce régime de dictateur, ce régime de voyou et laisser place à des personnes qui pensent le Cameroun d'abord et les Camerounais.
0: Joël Bertrand, je vous souhaite une bonne journée à tous les deux. Merci d'être intervenus à l'antenne. Et on souhaite une bonne journée aussi à toutes celles et ceux qui nous écoutent de Yaoundé et de Douala. On l'a appris cette semaine, il y a une semaine, Mahamat Idriss Déby a gracié 9 dirigeants de l'opposition politique, dont Succès Masra. Il avait été condamné il y a tout juste un an à 20 ans de prison. La figure de l'opposition au Tchad est donc sortie de prison et a réitéré son souhait de travailler avec le chef de l'État pour faire avancer le pays. Bonjour Jessie.
16: Oui, bonjour.
0: Vous nous appelez de Guadeloupe pour intervenir justement sur cette grâce présidentielle. On vous écoute.
16: Oui, exactement. Quand on parle de grâce présidentielle, dans le cadre de Masra Succès ou bien des personnes de G4, surtout de Succès, déjà comment son procès était passé? Est-ce que l'indépendance de la justice a été respectée? Le déroulement de son procès, est-ce que les choses sont rentrées vraiment en ordre comme il se doit pour qu'on parle de grâce présidentielle? Déby, d'une part, cherche à faire bonne face devant l'opinion nationale et internationale. À la place de Succès, je sors de prison, je ne fais pas de déclaration, peut-être dire merci, et je reste dans ma coquille, dans le silence, et je laisse le service de communication faire le travail. Mais sortir, danser, faire tout ça, est-ce que c'est vraiment... C'est comme si, d'une part, il valide ce qu'on a fait. Il ne devait pas le valider. Et là, c'est pas du tout juste ce qui se passe. Donc, je ne trouve pas vraiment que cela est une grâce, comme on le dit.
0: Vous ne trouvez pas que c'est une grâce? C'est-à-dire, vous ne trouvez pas qu'il y a eu un pardon? Vous pensez que c'est une stratégie?
16: Non, c'est une stratégie que Kaka utilise. Parce que là où il est, déjà hier, le gouvernement fait sortir un document pour lui dire « attention ». Donc, c'est pour dire que voilà, Déby veut aller seul aux élections prochaines. Oui. Peut-être que Masra utilise une autre stratégie en faisant ça. Peut-être il se dit, voilà, avec le temps, on va lui donner de l'amnistie. Non, Masra mérite plutôt de l'amnistie, mais pas une grâce. Ça, il faudrait qu'on se le dise. Si vraiment, là, est-ce que si Masra fait encore cette erreur de rentrer dans le gouvernement avec Déby, là, il va tuer son parti.
0: On va rappeler peut-être la différence entre les deux, hein, l'amnistie, parce que pour l'instant, donc, la grâce, c'est une façon de pardonner, et puis surtout, ça annule en quelque sorte, enfin, ça remet en liberté, en tout cas, les 9 dirigeants de l'opposition qui en ont bénéficié, mais par contre, ça n'efface pas les condamnations, et donc, Succès Masra est toujours inéligible à l'heure actuelle. Il faudrait donc qu'il soit amnistié si vous voulez revenir en politique. Edmond, vous nous appelez de Koumra, au sud du Tchad, bonjour.
17: Bonjour, madame Amélie.
0: Qu'est-ce que vous pensez-vous de l'idée d'une amnistie? Est-ce qu'il faudrait tendre vers ça plutôt qu'à juste une grâce présidentielle?
17: Voilà, c'est ce que moi je partage vraiment ce que le confrère vient de dire. Et la grâce présidentielle accordée au docteur Masra ne me surprend pas. Alors, c'était une nécessité et aussi une évidence pour le pouvoir en place. Pour eux, c'est dans le but d'apaiser le pouvoir en climat politique ou encore peut-être que de dissiper la méfiance sociale. Mais et on sait très bien, comme il avait aussi souligné avant, l'arrestation, la condamnation et même l'incarcération du docteur Masra a suscité une large incompréhension. Et cela même est connu de tous. C'est comme ça que l'opinion internationale, la qualité des pouvoirs politiques ont dit et sa libération. Donc,
0: Edmond, je suis désolée de vous couper, la ligne est en train de se dégrader. Jessie, je reviens vers vous. Qu'est-ce que vous pensez-vous de l'idée d'un gouvernement d'union nationale?
16: Il ne peut pas avoir gouvernement d'union nationale. si vraiment dédié à l'idée de faire gouvernement d'union nationale, parce qu'il a des conseillers qui lui disent tout. S'il veut vraiment ça, il devait amnistier Matra, mais pas gracier. Parce que gracier, cela veut dire qu'il ne va rien lui donner. C'est juste vraiment d'apaiser les tensions. C'est ce qu'il veut faire. Donc ça, c'est une stratégie qu'il est en train d'adopter. Et Matra tombe dans le piège. Et c'est ce qu'on l'a fait quand on l'a pris comme premier ministre. Je ne sais pas. Je pense qu'il faudrait qu'il revoie son équipe de communication qui soit vraiment solide dans des conditions comme ça. À l'état actuel, il faudrait qu'il fasse très attention à ses déclarations, à ce qu'il fait.
0: Jesse Edmond, bonne journée à vous et merci d'être intervenu à l'antenne. On va passer à une autre grande actualité qui vous a fait réagir cette semaine, c'est l'arrivée au Sénégal de l'international français Patrick Vieira, ancien capitaine des Bleus et champion du monde 98. Né à Dakar, il a été choisi pour remplacer Pape Thiaw qui a mené les Lions de la Teranga jusqu'en finale de la CAN et jusqu'au 16e du Mondial 2026. Bonjour Roger.
18: Bonjour Amélie, bonjour à toute l'équipe des RFI et aux auditeurs qui nous attendent à ce moment.
0: Roger, vous nous appelez de Kinshasa en RDC et vous souhaitiez réagir du coup à l'arrivée de Patrick Vieira. Qu'est-ce que vous en pensez de l'arrivée de l'ancien capitaine des Bleus?
18: Oui, c'est avec joie, avec estime que je salue les choix opérés par la Fédération sénégalaise sur Patrick Vieira étant sélectionnaire de cette équipe nationale, une équipe qui fait la fierté pour nous les Africains. Et pour moi, il s'agit d'un profil rationnel de voir Patrick Vieira être à la tête de cette équipe. Étant donné qu'il y a eu plusieurs défis qui devraient être relevés au niveau de l'équipe face au parcours un peu décevant, à ce

0: son élocution. C'était une grande dame.
1: Oudé se souvient d'une femme qui parlait peu de son passé, mais le souvenir de l'engagement anticolonial de Halima El Zaïma s'est transmis dans la famille.
2: Vu que Halima était une vendeuse de vêtements qui faisait aussi le commerce des bijoux en or entre les familles, elle était très connue et respectée à Gabès. Quand est venu le moment de la lutte pour l'indépendance, elle s'est mise à transporter des tracts du parti de Bourguiba pour les militants. Elle leur amenait aussi des vêtements pour ceux qui se cachaient des Français. On a toujours entendu parler de son courage et de son amour pour Bourguiba.
1: Les rares photos de Halima la montrent en compagnie de l'ancien leader qui l'avait fait monter dans sa décapotable lors d'un défilé dans la ville. Devant l'ancienne maison de Halima, ses voisins qui se reposent à l'ombre se souviennent très bien d'elle.
0: Ici, on arrive dans son ancien quartier à Imalara, à Gabès. Voilà, ça, c'est ce qui reste de sa maison.
1: Fakhri Chagra, retraité, déplore qu'elle n'ait même pas le nom d'une rue à son nom.
3: Je ne comprends pas pourquoi elle n'a jamais eu quelque chose pour elle dans la ville. Que fait la municipalité? C'est comme si on l'avait oubliée, alors que moi, je me souviens encore d'elle à cheval avec Habib Bourguiba.
1: Et son souvenir s'étend au-delà de son quartier. Dans la foire d'artisanat, les commerçants parlent spontanément d'elle dès que l'on évoque son surnom, El Zaïma, la leader. Amor est artisan et musicien.
4: Moi, je me souviens qu'enfant, on prenait le car avec elle pour aller dans la ville natale du leader à l'occasion de son anniversaire. Elle était toujours avec nous.
1: Un héritage qui risque de s'étioler sans trace officielle de l'engagement de cette femme, notamment pour les plus jeunes générations. Lia Blaise, Gabès, RFI.
5: Et c'est donc en Tunisie que se referme cette édition avec le dernier épisode de cette série de reportages consacrés aux figures oubliées de la lutte anticoloniale. 10 numéros que vous retrouvez évidemment sur notre site internet et notre application. Restez bien à l'écoute de RFI dans 2 minutes maintenant, à la suite d'RFI Midi.
6: Merci beaucoup Simon Bourtembourg.

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3: Merci d'écouter Radio France Internationale, 14h à Paris, midi, temps universel. Et RFI Midi continue avec le grand journal de la mi-journée. Bonjour Arnaud Souk.
4: Bonjour Paul, bonjour à toutes et à tous.
3: À la une, l'arrivée d'un nouveau porte-avions américain au Moyen-Orient.
4: L'USS George Washington remplace l'Abraham Lincoln. Ce dernier, déployé depuis plus de 8 mois, a fait l'objet de vives critiques aux États-Unis, notamment sur les conditions de vie des marins à son bord.
3: À suivre également ces drones russes qui pénètrent de plus en plus souvent en territoire européen.
4: Alors que la Roumanie a abattu hier un drone naval, Bruxelles dénonce une guerre hybride pour diviser l'Union européenne. Quels enjeux, quels risques

0: Pour l'Europe avec ces drones, on va se poser la question. Dans ce journal, on vous expliquera aussi comment la Chine est devenue le principal producteur de camions électriques au monde avec 500 000 exemplaires vendus l'an passé. On sera à Grenoble pour les universités d'été des écologistes où à moins de 9 mois de la présidentielle en France, Marine Tondelier tente de mettre ses troupes en ordre de bataille. Et puis on vous emmènera dans les rues d'Aurillac dans le Massif Central où le traditionnel festival de théâtre de rue met cette année à l'honneur les œuvres du sud de la Méditerranée.
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2: La Chine a réagi ce vendredi aux menaces de Washington contre l'Iran.
0: Les États-Unis ont annoncé hier sans les détailler les sanctions économiques les plus sévères de l'histoire contre Téhéran. Réponse de Pékin ce matin, les sanctions et pressions américaines ne permettront pas de résoudre le problème. Dans ce contexte, en plus de cette pression économique, les États-Unis maintiennent donc aussi une pression militaire. Le porte-avions USS George Washington vient d'arriver dans cette zone d'opération. Bonjour Guillaume Delteil.
3: Bonjour Arnaud.
0: Il remplace l'Abraham Lincoln, qui est en mer depuis 9 mois et dans lequel les conditions de vie des membres de l'équipage suscitaient inquiétude et critique.
3: Oui, l'USS Abraham Lincoln achève l'une des plus longues missions d'un porte-avions états-unien depuis la fin de la guerre froide il y a 37 ans, mais au prix d'une polémique qui s'est étalée dans les colonnes des journaux en tachant l'image de la marine américaine. Les familles des marins, puis ensuite un élu de Californie, l'état d'attache du porte-avions, ont évoqué tour à tour les moisissures dans les douches, les toilettes bouchées, le manque de produits sanitaires de base comme le savon ou le dentifrice et même des rationnements de nourriture. Des images publiées sur les réseaux sociaux ont accompagné ces témoignages et la semaine dernière, le site Navy Times rapportait que selon les familles, plusieurs marins avaient tenté de se jeter par-dessus bord. Des critiques balayées par l'état-major et l'échelon politique, le commandant des États-Unis pour le Moyen-Orient affirme que l'USS Abraham Lincoln est l'un des porte-avions où il y a le moins de problèmes de santé mentale rapportés et Donald Trump a dénoncé des fausses informations. Mais le problème est devenu suffisamment important pour que l'USS Abraham Lincoln soit finalement remplacé par l'USS George Washington au prix d'une absence de tout porte-avions états-unien dans le Pacifique, une région où Washington est pourtant en concurrence directe avec la Chine.
0: Les précisions de Guillaume Delteil.
2: Dans l'actualité également, la Chine avance ses pions dans le secteur militaire en Asie, alors que plane toujours la menace de s'emparer de Taïwan.
0: À l'île au large de laquelle des exercices militaires conjoints se sont déroulés il y a une semaine entre la Chine et l'Indonésie. Les deux pays, déjà très liés économiquement, intensifient leur coopération sur le plan militaire. Et Jakarta promet que cela va continuer. Nicolas Roca, bonjour.
4: Bonjour Arnaud.
0: L'Indonésie poursuit avec sa stratégie d'équilibriste de non-alignement avec les grandes puissances.
5: Intensifier les exercices militaires, développer les formations, accroître les échanges à Jakarta ce vendredi aux côtés de son homologue chinois. Jafar Samsudin, ministre de la Défense indonésien, a donné un énième exemple du grand écart géopolitique pratiqué par l'Indonésie. La semaine prochaine, il mènera les Super Garuda Shield, les exercices militaires annuels avec Washington. Alors si l'économie indonésienne est très dépendante de la Chine, l'Indonésie est nettement plus proche des États-Unis et de ses alliés, notamment français et japonais, dans le domaine de la défense. Sans effectuer de revirement majeur, Jakarta amorce donc un rééquilibrage. Déjà habitué des exercices militaires avec Moscou, des achats d'équipements russes, l'Indonésie a effectué la semaine dernière des manœuvres très remarquées avec l'armée chinoise à moins de 150 km de Taïwan la semaine dernière. Des exercices très critiqués par l'île, de fait indépendante mais revendiquée par Pékin. L'Indonésie a également à plusieurs reprises évoqué le possible achat de J-10, les avions de chasse chinois, ce après avoir commandé une quarantaine de rafales. Mais malgré la visite de deux ministres chinois sur son sol ce vendredi, Jakarta n'a pas officialisé la nouvelle à une semaine de ses exercices avec Washington, signe que le pays continue de manœuvrer avec prudence.
0: Les précisions de Nicolas Roca. En Ukraine, Kiev est en deuil aujourd'hui après les attaques russes massives essuyées par la capitale hier. Elles ont fait au moins 16 morts, une quarantaine de blessés, causé des dégâts considérables sur plus d'une douzaine de sites à travers la ville. Un deuil à quelques jours de l'anniversaire de l'indépendance de l'Ukraine.
2: Et depuis le début de l'invasion russe en 2022, près de 30 000 soldats ukrainiens ont été envoyés pour des formations militaires en Allemagne, pays parmi les plus grands soutiens de Kiev.
0: Mais certains de ces soldats ne rentrent pas dans leur pays, ils désertent. On ne dispose pas de chiffres sur le nombre de ces cas. Dans la seule région de Saxe-Anhalt, 80 soldats ukrainiens auraient choisi de rester en Allemagne. Ils pourraient être des centaines dans tout le pays. À Berlin, la correspondance de Pascal Thibault.
1: Volodymyr Choulgin avait tenté d'échapper au recrutement de force par l'armée ukrainienne, mais malgré sa discrétion, il a fini par être interpellé dans la rue. 10 jours plus tard, il était envoyé pour une formation dans l'est de l'Allemagne. Près de 30 000 soldats ukrainiens ont bénéficié de tels entraînements depuis le début de la guerre. Ils ne peuvent normalement pas quitter ces centres, mais Volodymyr Choulgin, interviewé par le magazine Die Zeit, a été hospitalisé à l'extérieur et n'est jamais revenu. Ces personnes sont considérées comme des criminels par Kiev et risquent jusqu'à 12 ans de prison pour désertion. Parce qu'ils ont été envoyés par leur gouvernement en Allemagne, ils ne peuvent pas bénéficier du statut de réfugiés de guerre dont profitent leurs compatriotes. Il ne leur reste plus qu'à déposer une demande d'asile, comme Volodymyr Choulgin. Ces personnes doivent prouver qu'elles seraient en danger en rentrant en Ukraine où ils sont victimes de persécutions politiques. La femme de Volodymyr Choulgin a depuis rejoint son mari avec leurs deux enfants qui vont à l'école depuis cette semaine. Le demandeur d'asile souhaite du fond du cœur la victoire de son pays contre la Russie. Pascal Thibault, Berlin RFI.
0: Et pendant ce temps-là, les intimidations de la Russie sur les pays européens se poursuivent. La Finlande soupçonne un avion de reconnaissance russe d'avoir violé son espace aérien hier. Une violation de 3 minutes au cours de laquelle l'appareil se serait enfoncé de 9 kilomètres à l'intérieur du territoire finlandais.
2: Plus au sud, cette fois toujours hier, un drone naval a été abattu par un avion de chasse roumain à proximité d'un projet gazier en mer Noire.
0: Bucarest affirme que l'engin a été chargé d'explosifs et accuse là aussi la Russie. La présidente de la Commission européenne, Ursula von der Leyen, dénonce, elle, une campagne de menaces qui s'intensifie. Car ces incursions de drones se multiplient, François-Damien Borgerie.
4: En moins d'un mois, une dizaine de drones ont été repérés sur le territoire européen, pour certains chargés d'explosifs. Mais selon Guillaume Ancel, ancien officier et spécialiste défense, il s'agissait dans la plupart des cas d'appareils à la dérive.
6: Ce sont des drones qui ont été abîmés ou souvent détournés par des contre-mesures électroniques et qui du coup perdent leur chemin et se retrouvent en train de voler sur ces zones-là. La différence maintenant, c'est que d'une part, on les abat et deuxièmement, les pays de l'OTAN sont beaucoup plus attentifs sur la frontière de l'Est parce que du fait de l'escalade entre la Russie et l'Ukraine, ils craignent une attaque ciblée.
4: Ursula von der Leyen dénonce une guerre hybride pour diviser l'Union européenne. Car explique Guillaume Ancel, toute la question est en effet de savoir comment les Européens réagiront le jour où ils seront réellement attaqués.
6: Quels sont les pays qui réellement diraient « mais moi, j'accepte pas qu'il y ait une force militaire russe qui, sous un prétexte quelconque, envahissent par exemple la Lettonie, donc j'interviens militairement. Intervenir militairement, ça veut dire accepter d'avoir des morts et des blessés. Ça veut dire ne plus avoir peur de se battre, et on peut pas dire que ce soit la plus grande qualité des pays européens à ce jour en dehors de l'Ukraine.
4: Face à une menace croissante, les pays européens s'organisent. L'Allemagne a inauguré cette semaine un centre de recherche technologique spécialisé dans la sûreté des drones.
0: Précision RFI signée François-Damien Borgerie. En bref, en Afrique, les Nations Unies s'inquiètent d'une progression exponentielle de l'épidémie d'Ebola en RDC. Le cap des 2500 morts a été franchi, la moitié de ces décès étant survenus ces 3 dernières semaines selon l'ONU. L'épidémie s'étend désormais sur une superficie supérieure à celle de la France. Elle est déjà plus meurtrière que celle qui avait sévi entre 2018 et 2020 dans l'est de la RDC. Puis au Cameroun, le retour de Paul Biya après 70 jours passés à l'étranger. Le chef de l'État a été accueilli par des militants du parti au pouvoir sur la route vers le palais présidentiel. Ce retour ne met pas fin aux critiques sur les capacités de Paul Biya à diriger le pays. Initialement, il était question d'un court séjour privé en Europe.
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2: À Paris, il est 14h09, 20h09 à Pékin.
0: Et la Chine à la pointe justement des ventes en 2025 de camions et d'autobus électriques. Elles ont presque doublé ces ventes à l'échelle mondiale l'an passé, dépassent désormais les 500 000 selon un rapport de l'organisme de recherche international Council on Clean Transportation. Antoine Camara, bonjour.
8: Bonjour.
0: Ce rapport nous le dit donc, c'est la Chine est le principal acteur de cette croissance.
8: En effet, la Chine à elle seule représente près de 90% des ventes mondiales de véhicules lourds. Dans le seul secteur des camions, l'empire du milieu affiche aussi des chiffres impressionnants. Plus de 230 000 camions électriques de plus de 13 tonnes ont été immatriculés dans le pays l'an dernier. C'est 3 fois plus qu'en 2024. Et cette domination de la Chine s'explique par une politique industrielle pensée spécifiquement pour les poids lourds, baisse du prix des batteries, aide publique à l'achat et renouvellement des véhicules. La Chine développe aussi des infrastructures adaptées avec des bornes de recharge rapide sur les principaux axes routiers et des stations permettant de remplacer en quelques quelques minutes des batteries déchargées par une batterie pleine, une solution utilisée par près de 40% des poids lourds électriques du pays. Et résultat, sur certains trajets, les transporteurs chinois réduisent leurs coûts par rapport aux camions thermiques. Enfin, hors de Chine, les chiffres des camions électriques sont beaucoup plus faibles. À titre de comparaison, dans l'Union européenne, seuls 5000 poids lourds électriques ont été immatriculés l'an dernier.
0: Merci Antoine Camara pour ces précisions. L'actualité politique à moins de 9 mois de la présidentielle en France. Gabriel Attal de nouveau ciblé par des opérations de désinformation russe ces derniers jours. La campagne visant l'ancien Premier ministre consiste en une série de vidéos contenant des éléments manifestement trompeurs, comme par exemple la diffusion d'une vidéo montrant la projection d'une caricature de Gabriel Attal sur les murs du Panthéon à Paris.
2: La présidentielle, il en est forcément question aux universités d'été des écologistes à Grenoble.
0: C'est déjà la rentrée politique pour les écologistes justement, avec en point d'orgue ce vendredi le meeting de Marine Tondelier, la chef de file du parti a tenu à rassurer son camp en vue de la présidentielle, notamment autour de certaines tentations en interne de s'allier à la France Insoumise ou au Parti Socialiste. Marie Lecoq, vous êtes en direct depuis Grenoble et vous venez de suivre donc le meeting de la candidate écologiste.
9: Oui, tout à fait. Il vient à l'instant de s'achever. Une scène en plein air était installée sous une grande tente pour l'occasion. Sur les bancs, plusieurs centaines d'adhérents et de militants étaient venus soutenir et acclamer leur candidate. Marine Tondelier a posé les bases de son programme, qu'elle qualifie de plaie. Elle entend imposer l'écologie dans la campagne, car pour Marine Tondelier, le vert est plus que jamais la couleur de l'espoir. La candidate écologiste était évidemment revenue sur la canicule ayant frappé la France cet été. Elle en a d'ailleurs profité pour dénoncer une fois de plus l'inaction du gouvernement. Pas question pour Marine Tondelier, vous le disiez, de faire l'impasse sur les alliances éventuelles à gauche, sujet de discorde en interne ces derniers jours. Face à la montée de l'extrême droite, la candidate persiste et signe. Si la gauche veut gagner la présidentielle, il faudra s'unir, que ça plaise ou non. Aucune famille politique n'est capable de gagner seule. Il faut que chacun l'entende, déclare-t-elle. Une proposition d'alliance qui tiendra demain, après-demain, jusqu'au bout, affirme-t-elle. Marine Tondelier prévient, elle se montrera disponible, mais ferme dans ses négociations à gauche. Reste encore à trouver l'équation gagnante.
0: Les précisions en direct donc de l'Université d'été des écologistes, signée Marie Lecoq.
2: Direction Aurillac, à présent pour la 39e édition du Festival international du théâtre de rue d'Aurillac, c'est dans le département du Cantal, dans le centre de la France, et ça se déroule en ce moment même.
0: Avec à l'honneur cette année le sud de la Méditerranée, le chorégraphe marocain Taoufik Izediou a présenté pour la première fois en extérieur sa pièce Hamadacha, et Noémie Le Weller y a assisté.
10: Plus qu'un souffle, c'est un râle. L'homme qui se traîne devant le public d'Aurillac est à terre. Il lutte pour aspirer un peu d'air et survivre. Surgit alors un alter ego, tantôt complice, tantôt agressif. Enfermés dans deux cercles de sable dessinés au sol, leurs territoires s'entrelacent. Mehdi Darkhan, le chorégraphe de Kilometers of Resistance.
11: Je voulais vraiment travailler, traverser tous les états, tous les rapports entre deux personnes qui peuvent exister, et surtout ce truc de, il y a le inhale, exhale, il y a le moi et le toi, il y a le tout ce qui se passe entre nous.
10: Le souffle court, haletant, saccadé, coupé, le souffle jusqu'au cri, comme un fil rouge.
11: C'est cette idée d'utiliser ce souffle comme le point de départ. Bien sûr, j'ai des inspirations aussi, notamment de l'Aïta qui vient du Maroc. L'Aïta, ça veut dire le cri, et j'ai trouvé ça assez impressionnant, ce truc d'utiliser le cri comme la base d'exprimer cet état intérieur, et ça sort avec le cri, et c'est quelque chose qui va toucher n'importe qui l'écoute, parce que c'est quelque chose que tout le monde fait.
10: Même s'il vit depuis 3 ans en France, Mehdi Darkhan n'oublie jamais le Maroc dans ses créations. Kilometers of Resistance poursuit sa tournée en Europe jusqu'à décembre.
0: En football, la Guinée est officiellement candidate à l'organisation de la Coupe d'Afrique des Nations. Le Premier ministre a officialisé cette demande hier dans une lettre adressée à la CAF, la Confédération africaine de foot. Conakry vise l'organisation du tournoi en 2032 ou 2036. La Guinée souhaiterait devenir une place forte des événements sportifs internationaux pour la CAF. C'est une candidature de plus à étudier pour 2032, puisque l'instance africaine a reçu il y a quelques semaines la candidature conjointe des pays de l'Alliance des États du Sahel, le Burkina Faso, le Mali et le Niger.
2: Merci beaucoup Arnaud Souk, effectivement, et on y reviendra longuement dans Afrique Midi. Dans un gros quart d'heure, on continue de parler de sport tout de suite. avec Pauline Guillou. Bonjour Pauline.
12: Bonjour tout le monde.
2: La reprise des championnats de football européen, c'est ce soir.
12: Avec Marseille et le Vélodrome pour ouvrir le bal côté Ligue 1, l'OM version Bruno Genesio lance le championnat face à Strasbourg. L'entraîneur français qui est arrivé cet été en provenance de Lille pour remplacer Habib Bey. En conférence de presse, il a affirmé attendre ce moment avec impatience.
13: On aborde la saison avec, j'allais dire, un peu d'impatience parce que ça fait bientôt 7 semaines qu'on s'entraîne. Et forcément, ce qui nous anime quand on est entraîneur ou joueur, c'est la compétition. Donc on a hâte de retrouver notre public, le championnat. Et après, bah, c'est toujours une part d'incertitude qu'on lèvera ou pas d'ici 20h45. Mais ça sera que le premier match de la saison et on restera encore beaucoup derrière. Mais en tout cas, on l'aborde avec de la confiance et des joueurs que j'ai trouvés très très concernés.
12: Et des incertitudes, il y en a beaucoup à Marseille, presque autant qu'il y a de pression autour de ce club. Pas de recrues, pas de certitudes hein, sur l'effectif. L'OM en ce début de saison navigue un peu à vue. Et puis donc à partir de demain, les autres clubs entrent en piste. Lens face à Auxerre, Lyon face à Toulouse et le changement de dernière minute pour le Paris Saint-Germain qui jouera dimanche à Rennes au lieu du Parc des Princes en raison du mauvais état de la pelouse parisienne victime des canicules.
2: Autre championnat qui redémarre dès ce soir, c'est la Première Ligue anglaise.
12: Arsenal remet son titre en jeu ce soir face au promu Coventry après avoir remporté le Community Shield face à Manchester City la semaine dernière. Les Gunners entament la nouvelle saison avec un titre à défendre. Je vais y arriver. Et d'autres à conquérir. En tout cas, l'entraîneur d'Arsenal, Mikel Arteta, n'est pas rassasié.
14: I feel good, different, hopefully better.
15: Je me sens bien, peut-être même mieux. Je suis plus motivé que jamais et j'ai hâte de démarrer la saison. On doit prendre une grande inspiration car ce sera de nouveau un marathon. On doit montrer l'ambition d'être meilleur que la saison dernière, meilleur que le mois dernier et même meilleur que la semaine dernière contre Manchester City. On a les moyens de s'améliorer, d'évoluer encore. C'est ce que ce club me fait ressentir et ce que les joueurs me font ressentir.
14: And especially around the place.
12: Voilà, Arsenal Coventry, coup d'envoi 19h temps universel avec donc le statut de favori dans ce championnat toujours très trépidant et disputé. Les Gunners misent sur la continuité avec un effectif peu modifié, un entraîneur qui est toujours là, alors que les autres géants du championnat, Manchester City, Manchester United, Chelsea, Liverpool, sont tous plus ou moins en reconstruction ou en quête de repères. Et puis un autre championnat qui va reprendre ce week-end, c'est la Serie A italienne. L'Inter Milan remet officiellement son titre en jeu face à Monza.
2: On parle à présent, Pauline Guillou, de tennis et de la belle victoire d'Arthur Fils.
12: Arthur Fils qui enchaîne, en effet, direction les demi-finales du Masters 1000 de Cincinnati pour le tennisman français qui se qualifie sans trembler face à l'Argentin Thiago Tirante, 6-3-6-2. Victoire express décrochée en 64 minutes et puis une victoire aussi symbolique pour le tennis tricolore, souvent à la peine. Hein. Arthur Fils est devenu le premier français à atteindre 3 demi-finales de Masters 1000 en une saison seulement, une première depuis 1991.
2: Et puis il y a aussi du rugby à suivre ce week-end.
12: À presque un an de la prochaine Coupe du Monde de rugby, une série de 4 matchs entre les derniers finalistes du Mondial démarre demain. Afrique du Sud contre Nouvelle-Zélande, le premier match de ces 4 chocs. Donc c'est demain à 15h10 du côté de Johannesburg.
2: Merci beaucoup Pauline Guillou. Certes, Israël a annoncé le début de poursuites pénales sur la mort de la petite Hin Rajab et de sa famille à Gaza. En revanche, d'autres cas d'attaques israéliennes très médiatisées sont classés sans suite. Médecins sans frontières est concerné, puisque des requêtes avaient été lancées concernant 2 attaques meurtrières, l'une en novembre 2023 qui avait tué 2 membres de l'organisation, l'autre en février 2024, là aussi 2 morts. Notre invité dans RFI Midi travaille pour Médecins sans frontières. Bonjour Philippe Ribeiro.
16: Bonjour.
2: Vous êtes chef de mission Palestine de MSF. Vous vous trouvez actuellement à Amman, en Jordanie. Alors, Israël refuse donc d'ouvrir des enquêtes pénales sur les attaques qui ont tué et blessé plusieurs de vos employés à Gaza. Quelle a été votre réaction en l'apprenant ?
16: Colère, évidemment. Ceci étant, on n'est pas surpris par cette décision. On pouvait difficilement attendre de la justice militaire israélienne qu'elle ouvre des enquêtes sur des assassinats de ce type.
2: En revanche, à propos de la frappe qui a été réalisée à Khan Younes en février 2024 et qui avait tué 2 membres de MSF, il y a des mesures disciplinaires qui ont été recommandées en Israël. C'est insuffisant selon vous ?
16: C'est largement insuffisant pour plusieurs raisons. La première, c'est que l'on parle bien de personnes qui ont été tuées dans des opérations militaires alors que les bâtiments avaient été clairement identifiés et notifiés à l'armée israélienne, première chose. La deuxième chose, et la deuxième raison pour laquelle c'est absolument inacceptable, c'est que cela renvoie juste cet assassinat, pour dire les choses, à une erreur imputable à une personne ou à une chaîne de commandement et non pas à l'ensemble de la façon dont la guerre est menée.
2: Donc vous contestez les éléments qui sont avancés par la justice israélienne pour justifier sa décision toute récente.
16: Oui, absolument. On conteste tout ce qui a été dit par l'armée israélienne. Ils étaient parfaitement informés du lieu. Le lieu était identifié, que ce soit à Khan Younis ou alors sur le convoi qui a malheureusement été attaqué.
2: Ces décisions, est-ce qu'elles s'inscrivent selon vous dans le même registre que le refus des autorités israéliennes de rendre des comptes sur les possibles crimes de guerre commis à Gaza?
16: Oui, il y a une continuité, si j'ose dire. Si vous regardez la justice, qu'elle soit militaire ou civile d'ailleurs, globalement, il n'y a jamais ou très très peu de poursuites qui sont engagées, soit contre des militaires israéliens, soit contre des colons israéliens en Cisjordanie, et que dans la plupart des cas, tout ça est passé par pertes et profits.
2: Philippe Ribeiro, est-ce que, selon vous, il peut y avoir d'autres actions en justice, d'autres recours que MSF peut réaliser auprès des différentes autorités israéliennes?
16: Alors, ce qu'il faut savoir, c'est que ces quatre cas-là, enfin les cas dont on parle, ne sont qu'une partie des cas qui ont été soumis à la Haute Cour de justice, et pour lesquels nous demandons des comptes, évidemment, et nos juristes et nos avocats sont en train de regarder quelles seraient les possibilités juridiques par la suite. Pour l'instant, aucune décision n'a encore été prise.
2: Il y a d'autres cas qui n'ont pas encore été traités par la justice israélienne et qui concernent MSF, des employés d'MSF?
16: Oui, absolument. Il y a beaucoup, beaucoup de cas. Enfin, des cas qui nous concernent nous directement. Il faut savoir qu'on a perdu malheureusement 15 de nos collègues au cours de ce conflit, et que par ailleurs, je ne vous parle même pas des centaines de dossiers qui sont ouverts pour d'autres organisations ou même pour des civils.
2: Justement, est-ce que vous regrettez plus largement, parce qu'en tout, on parle de 1700 membres du personnel de santé qui ont été tués depuis octobre 2023 à Gaza. Est-ce que vous regrettez une forme d'impunité plus générale de la part de la justice israélienne?
16: Alors, on regrette, mais surtout on condamne. Mmh. Il faut savoir que le personnel médical a payé un prix extrêmement lourd pendant ce conflit, si on fait la proportion. Il y avait à peu près 25 000 personnes qui travaillaient dans le système de santé à Gaza. 1700 ont été tués. Je vous laisse faire le calcul, c'est absolument disproportionné. Mais ça s'applique aussi aux journalistes. On a bien vu au cours de la guerre que certaines professions, les journalistes, les humanitaires, les médicaux, étaient particulièrement visés et que tout ça, évidemment, n'est absolument pas repris ni par la justice civile ni par la justice militaire.
2: Philippe Ribeiro, donc vous êtes le chef de mission Palestine de MSF, mais vous n'êtes pas à Gaza actuellement. En début d'année, les autorités israéliennes avaient en effet banni une trentaine d'ONG de l'enclave palestinienne. Sur place, quelles sont les conséquences en l'absence de ces organisations?
16: Alors, les conséquences, au-delà de l'absence des organisations humanitaires, les conséquences sont absolument dramatiques. La situation ne s'améliore absolument pas. Évidemment, il y a moins de bombardements, moins de combats, mais il y en a toujours, On parle quand même de plus de 1200 personnes qui ont été tuées depuis le fameux cessez-le-feu qui n'en est pas un. Une situation qui ne fait que qu'empirer. Il faut savoir que l'armée israélienne contrôle 70% du territoire de Gaza et donc qui a vidé ce territoire de sa population. Et nous avons à peu près 2 millions de personnes qui se concentrent sur moins de 30% de la bande de Gaza dans des conditions absolument inimaginable, c'est indescriptible ce qui se passe sur place. Donc la situation ne s'améliore absolument pas. Le fait que des organisations internationales aient été interdites d'opérer, alors sachant qu'on continue quand même à fonctionner sur Gaza, a eu comme impact direct un ralentissement de l'aide humanitaire. Et ceci s'inscrit en fait dans une continuité de la stratégie israélienne qui consiste à asphyxier, à littéralement étrangler la bande de Gaza, et dans avec d'autres modalités, il en va de même en Cisjordanie.
2: Et vous, Médecins sans frontières, est-ce que vous parvenez quand même à fournir de l'aide aux Palestiniens de Gaza d'une façon ou d'une autre, ou plus du tout?
16: Oui, nous avons toujours 1500 collègues qui travaillent à Gaza dans des conditions absolument inimaginable, extrêmement difficile, mais nous continuons à fournir de l'aide à la fois médicale, évidemment, et aussi de l'eau, qui est un des énormes problèmes à Gaza. Il faut savoir que la population aujourd'hui vit avec moins de 6 litres d'eau potable par jour. Ça correspond en gros à une chasse d'eau.
2: Et pour terminer, Philippe Ribeiro, ces dernières semaines, on a beaucoup évoqué dans l'actualité ces questions diplomatiques et militaires sur la suite du plan de paix décidé par Donald Trump pour Gaza. Est revenu notamment sur le devant de la scène la question du désarmement du Hamas. Pour vous, ça a masqué encore un peu plus la situation humanitaire des Gazaouis que vous venez de nous décrire.
17: Oui, globalement, toute cette agitation, si j'ose dire, diplomatique, sans résultat. Le cessez-le-feu n'est pas un cessez-le-feu, le désarmement n'a pas lieu, les avancées politiques, il n'y en a pas, on est même plutôt en train de faire face à un recul. Donc toute cette agitation politico-diplomatique permet à certains, en tout cas, de dire « ne vous en faites pas, la situation s'améliore », alors que dans les faits, la situation ne fait que s'empirer pour la population.
2: Merci beaucoup Philippe Ribeiro, chef de mission de Médecins sans frontières en Palestine. Vous étiez en ligne depuis Amman. Malgré la guerre, malgré ce contexte de violence omniprésent dans les relations entre Palestiniens et Israéliens, l'apprentissage de la langue de l'autre reste possible. Il y a quelques mois sur RFI, nous donnions la parole à des Palestiniens qui ont fait le choix d'apprendre l'hébreu. Cette fois, Amira Sulem a assisté à un cours d'arabe à Tel Aviv. Reportage.
18: C'est un cours d'arabe pour Israéliens et ça s'entend un peu.
19: Qu'est-ce que ça veut dire, Bien Hadem?
20: C'est un mot très important en Cisjordanie, malheureusement.
19: Oui, c'est vrai, c'est un verbe qu'on utilise beaucoup quand on parle de Gaza.
18: Plus de 300 étudiants suivent des cours d'arabe dans cette école de langue établie à Tel Aviv, Haïfa et Jérusalem. Kim Ibrahim est une Palestinienne d'Israël. C'est l'une des professeurs.
19: À mes yeux, chaque personne qui vit ici doit savoir parler l'arabe. L'arabe n'est pas la langue d'une minorité, c'est la langue de cette terre. Si tu ne la maîtrises pas, tu ne peux pas te rapprocher de son peuple.
18: La plupart des étudiants ici sont des militants de gauche qui se rendent fréquemment en Cisjordanie pour y dénoncer l'occupation. Un activisme pas toujours facile à assumer dans la société israélienne, comme l'explique Akiva, qui travaille pour une ONG de défense des droits de l'homme.
21: Ce qu'on me dit quand j'annonce que j'ai fait des études d'arabe et d'architecture à l'université, c'est souvent des choses du genre « Waouh, tu vas pouvoir travailler pour le Mossad » ou alors « Tu vas construire des hôtels à Gaza ». On est vraiment dans l'optique qui consiste à mieux connaître son ennemi, à utiliser l'arabe dans le cadre de missions dans l'armée ou pour le Mossad.
18: Sur les murs, des posters appelant à l'égalité des droits pour tous, « From the river to the sea », ou encore des appels à libérer les détenus palestiniens des prisons israéliennes. Ces Israéliens savent être une minorité. La langue arabe est de plus en plus perçue comme une menace en Israël. Jadis langue officielle de l'État hébreu, l'arabe a été rétrogradé langue à statut spécial en 2017. Certains commerçants, arborant des inscriptions en arabe dans leurs boutiques, sont désormais sommés de les retirer. C'est pour dénoncer cette situation que l'élu municipal de Haïfa, Sali Abed, décide de prendre la parole en hébreu et en arabe lors d'une réunion à la mairie le mois dernier.
22: Haïfa a parlé arabe pendant des décennies, pendant des siècles. Haïfa parle arabe.
18: La situation va vite dégénérer.
23: Va à Gaza, Haïfa est juive, Haïfa n'est pas arabe. Va à Gaza.
18: Contacté, Sali Abed assume son coup d'éclat.
22: Depuis le 7 octobre, la langue arabe est désormais perçue comme une provocation. Le problème pour eux, c'est que je politise la langue arabe et que je sois une politicienne arabe. Sincèrement, j'ai voulu marquer le coup. C'était une sorte de déclaration d'amour à ma langue, aux Palestiniens de Haïfa qui se sentent effacés, transparents et persécutés.
18: Un rejet de l'arabe que Sali Abed dénonce. D'autant que cette langue est parlée au quotidien par sa communauté, les Palestiniens d'Israël, qui forment 20% de la population du pays, mais aussi par certains séfarades, les juifs originaires de pays arabes, qui représentent, eux, 50% de la population juive d'Israël. Amira Sulem, de retour de Tel Aviv, RFI.
2: Voilà, reportage à réécouter ou à lire sur notre site RFI.fr. Vous restez bien avec nous dans 30 secondes, un tout petit peu plus. C'est Afrique Midi avec à la une la candidature de la Guinée pour organiser la Coupe d'Afrique des Nations de football 2032 ou 2036. À la une de cette édition africaine d'information qui sera présentée par Simon Bourtembourg. À tout de suite.
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2: 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C'est Afrique Midi qui commence. Bonjour Simon Bourtembourg.
5: Bonjour Paul, bonjour à toutes et à tous.
2: Et c'est officiel, la Guinée est de nouveau candidate pour organiser la Coupe d'Afrique des Nations.
5: Conakry vise l'édition 2032 ou 2036 pour faire oublier le camouflet du retrait de la CAN 2025. Les autorités guinéennes entendent prouver leur capacité à recevoir le plus grand événement sportif du continent. En Guinée toujours, une figure majeure de la justice désavouée. Le magistrat Alghassimou Diallo, ancien procureur du procès du 28 septembre, devenu avocat général près de la Cour suprême, a été révoqué de ses fonctions par le Conseil supérieur de la magistrature. On y revient dans cette édition. À la une également, le Nigeria et le naufrage d'un bateau dans l'état de Sokoto. Le bilan est lourd. Plusieurs dizaines de victimes sont à déplorer. La solidarité à la frontière entre le Cameroun et la Centrafrique après l'éboulement de la mine de Zamboy. Trois jours après le drame, le bilan des autorités centrafricaines fait toujours état de 49 morts. Les blessés, eux, se comptent aussi en nombre. Beaucoup affluent à Bawa, à environ 60 km du lieu d'éboulement. Et puis en Guinée-Bissau, le projet d'un référendum constitutionnel ne fait pas l'unanimité. La nouvelle constitution doit être soumise à référendum le week-end prochain. Le PAIGC, historique parti d'indépendance du pays, appelle à boycotter le scrutin.
2: La Guinée est candidate à l'organisation de la CAN pour 2032 ou 2036.
5: Voilà qui lance donc la bataille des candidatures en Afrique de l'Ouest. La Guinée se retrouve en concurrence directe avec le dossier commun du Mali, du Niger et du Burkina Faso, également positionné pour la CAN 2032. À cette candidature de Conakry, elle sera officiellement présentée ce vendredi après-midi par le Premier ministre guinéen. Après le camouflet du retrait de la CAN 2025, Conakry tente donc de réhabiliter ses compétences. Selou Baldé est ministre des Sports guinéens. Écoutez.
6: Effectivement, la Guinée sera bel et bien candidate pour l'organisation de la CAN, soit de 2032 ou de 2036. Le Premier ministre chef du gouvernement a signé la lettre officielle de candidature hier au nom du président de la République de Guinée, qui en fait de l'organisation de la Coupe d'Afrique des Nations une priorité nationale.
5: Le ministre des Sports guinéen au micro RFI de Selou Diallo.
2: C'est une figure majeure de la justice guinéenne qui se retrouve désavouée.
5: Le magistrat Alghassimou Diallo, ancien procureur du procès du 28 septembre, devenu avocat général près de la Cour suprême, a été révoqué de ses fonctions par le Conseil supérieur de la magistrature. Motivé officiellement par des manquements professionnels, cette mesure s'accompagne de soupçons de contact avec le chef de l'opposition en exil. À des échanges téléphoniques avec Selou Alain Diallo ont été diffusés hier à la télévision nationale. Tanguy Bihan, vous revenez pour RFI sur l'origine de cette révocation.
24: Ce qu'il faut désormais appeler l'affaire Alghassimou Diallo a commencé mardi quand le ministre de la Justice Ibrahima Sori II Tunkara a suspendu le magistrat et saisi le Conseil supérieur de la magistrature afin qu'il se prononce sur son sort. Le CSM s'est réuni hier. Le magistrat Alghassimou Diallo est radié pour manquement grave au devoir de son État, à l'honneur, à la délicatesse et à la dignité de la profession de magistrat. Et hier soir, à la télévision nationale, le ministre de la Justice n'en a pas dit plus. Il a évoqué des faits, je cite, « pas trop catholiques ». Le présentateur a évoqué une conversation téléphonique entre le magistrat et l'opposant en exil, Selou Alain Diallo. Une discussion qui, toujours selon la télévision nationale, porterait sur des manœuvres visant à déstabiliser la Guinée sur fond de considérations ethniques et politiques. C'est un montage grotesque, répond le porte-parole de l'UFDG, le parti de Selou Alain Diallo. Pour l'UFDG, aucun échange téléphonique n'a eu lieu entre les deux.
5: À Tanguy Bihan du service Afrique de RFI.
2: Plus d'une cinquantaine de morts emportés par les flots au Nigeria.
5: Le naufrage d'un bateau sur la rivière Goronio endeuille l'état de Sokoto au Nigeria. L'accident a eu lieu hier, jeudi, mais les opérations de sauvetage sont encore en cours en ce moment même. Dans la région, les crues de la saison des pluies rendent souvent la navigation plus difficile et augmentent les risques d'accidents. Récit d'Harmonie Pondidiaga depuis Lagos.
4: Plus de 70 passagers se trouvaient sur cette embarcation quand elle a chaviré au milieu de l'eau jeudi matin. Le bateau aurait subi une avarie selon un habitant qui a participé aux opérations de sauvetage. Un député local évoque, lui, un trop grand nombre de passagers. Pourtant, le capitaine du bateau a tenté de dissuader certains de monter, relate-t-il, en vain. Plusieurs dizaines de personnes, dont des enfants, ont été immédiatement enterrées. La plupart des victimes étaient des travailleurs agricoles qui, chaque jour, se rendent de l'autre côté de la rive pour rejoindre des fermes et des rizières. Un habitant qui a perdu plusieurs membres de sa famille a exhorté les autorités à agir, en fournissant un moyen de traverser plus sûr, y compris la construction d'un pont, suggère-t-il. Le gouvernement de Sokoto avait l'an dernier distribué une vingtaine de bateaux motorisés et des gilets de sauvetage pour ces communautés qui empruntent les voies navigables. Un conseiller du village de Gorao, où l'accident s'est produit, affirme ne jamais avoir bénéficié de cette dotation. Harmonie Pondinyaga, Lagos, RFI.
2: À la frontière entre le Cameroun et la Centrafrique, la solidarité se met en place après l'éboulement de la mine de Zamboy.
5: Trois jours après le drame, le vrombissement des engins engagés dans une course contre la montre pour déblayer la masse de terre et retrouver les disparus. Le bilan des autorités centrafricaines a fait état de 49 morts, mais de nombreux témoins et proches de victimes évoquent plus d'une centaine de décès. Les blessés se comptent aussi en nombre. Beaucoup affluent à Babwa, à environ 60 km du lieu de l'éboulement. Rolf Steph Domialeux a pu s'entretenir pour RFI avec des victimes et des médecins centrafricains.
8: L'hôpital de district de Babwa a eu à enregistrer 9 cas de blessés en provenance du chantier Zamboy, dont un est décédé dès son arrivée au niveau de l'hôpital de district.
9: C'est la voix de Chancelin Abdonleki, médecin-chef de l'hôpital de Babwa. Selon lui, les victimes sont arrivées dans un état grave, couvertes de boue et souffrant de plusieurs blessures, fractures et traumatismes. Face à la gravité de la situation, une équipe médicale mobile a été également dépêchée à Zamboy.
8: Il y a une équipe de l'hôpital également qui a eu à enregistrer également 51 autres cas de blessures qui ont été prises en charge sur le site.
9: Certains patients sont mis en observation, tandis que d'autres souffrant de traumatismes du bassin sont dans un état critique. C'est le cas de Miguel, un ouvrier âgé d'une vingtaine d'années.
10: Le bloc de terre s'est effondré sur moi. Heureusement, les secours étaient déjà arrivés et ont pu me sortir rapidement. J'avais perdu connaissance. Parmi les victimes, il y a aussi des femmes et des enfants.
9: Après ce drame, le ministre des Mines, Rufin Benam Beltungu, a annoncé des mesures.
11: La justice sera saisie pour identifier les responsables. Cette situation déplorable est due en grande partie à la désobéissance de nos compatriotes. Nous allons non seulement continuer à faire de la communication, à les informer, à les éduquer, mais en même temps, nous allons renforcer la répression. Le caractère pédagogique de la répression permettra de dissuader un peu les récalcitrants.
9: Selon le gouvernement, le chantier aurifère de Zamboy est fermé jusqu'à nouvel ordre. Rolf Steph Domialeux, Bangui, RFI.
5: D'ordinaire, le chantier minier de Zamboy accueille en moyenne 15 000 personnes par jour.
2: Au Cameroun, le retour de Paul Biya ne suffit pas à calmer la société civile.
5: Le collectif Action Civile 237 revient sur le séjour à l'étranger jugé trop long du président camerounais. Il demande au chef de l'État d'assumer pleinement la fonction présidentielle ou bien de démissionner. Avant le retour de Paul Biya hier, le docteur Hilaire Kamanga, membre du collectif Action Civile 237, s'est adressé aux médias.
25: Aujourd'hui, au Cameroun, on est en train d'être géré par délégation de signature, qui deviennent des délégations de pouvoir. Et quand il vient faire 113 jours sans communiquer, sans aucun signe, on ne nous dit pas dans quel état de santé il est. C'est pas parce qu'il revient ce soir que ça change quelque chose sur notre questionnement, sur sa capacité à assurer sa pleine fonction de président de la République du Cameroun. Et donc, c'est à lui la responsabilité. Nous pensons qu'on est déjà en plein dans un processus transitionnel, mais nous croyons que M. Biya Paul, le président de la République, en fonction, bien qu'on ait des problèmes sur la capacité, et encore celui qui est au pouvoir. Et donc, c'est à lui que nous remettons la clé de l'initiative de la transition, afin que le pays puisse être sauvé de la guerre dans laquelle on est en train de nous entraîner, avec les guerres de clans qui sont en train de se faire en surface autour de lui.
5: Le docteur Hilaire Kamga au micro RFI de Richard Onanena.
2: Il est 13h39 à Cotonou, au Bénin. Steve Amoussou raconte à RFI ses conditions d'incarcération et ses projets.
5: Le cyberactiviste béninois est libre depuis hier. Il a purgé l'intégralité de sa peine 2 ans après sa condamnation pour harcèlement en ligne et incitation à la révolte. Des faits liés au compte du frère Unvi, très critique à l'encontre de l'ancien président Patrice Talon et à sa gouvernance. Notre correspondant à Cotonou, Jean-Luc Aplogan, a donc pu rencontrer hier Steve Amoussou à sa sortie de prison.
0: Steve Amoussou a franchi la porte de sortie au lever du jour sans son gilet de détenu. Ce sont des gardiens qui sont venus frapper à sa cellule pour lui annoncer sa libération. 9 heures plus tard, on le retrouve chez l'un de ses avocats, Maître Aboubakar Baparapé, entouré de quelques proches. Ses premiers mots sont des mots de délivrance.
12: C'est un ouf de soulagement. Je suis un citoyen libre. Ça fait plaisir.
0: Pantalon jean, t-shirt blanc, un pull sur le bras. La coiffure, elle, n'a pas changé. La même que lors de ses audiences. S'il est libre aujourd'hui, c'est qu'il a purgé sa peine de 2 ans, qu'il décrit ainsi.
12: Dur, non pas du point de vue des conditions de détention. Je veux ici louer le professionnalisme du personnel carcéral avec beaucoup d'humanisme. Mais j'ai passé 2 ans à l'isolement. Ça demande un effort psychologique, un effort mental relativement poussé.
0: À la question de savoir s'il est le frère Rouvi, il répond.
12: Ce qui mobilise les Béninois en ce moment, c'est de retrouver une nation où le consensus, le vivre ensemble est privilégié. Les Béninois savent qui je suis Amoussou Dontine Steve et c'est ça qui est important.
0: Sur son avenir, Steve Amoussou confie « Je vais essayer de faire ce que j'ai toujours fait, c'est-à-dire observer, analyser, comprendre et expliquer. » Fin de citation. Jean-Luc Aplogan, Cotonou, RFI.
2: Le projet de référendum constitutionnel ne fait pas l'unanimité en Guinée-Bissau.
5: La nouvelle constitution doit pourtant être soumise à référendum le week-end prochain. Présenté par le président du Conseil national de la transition, le texte entend clarifier les équilibres du pouvoir. Mais dans les faits, il prévoit de remplacer le régime semi-parlementaire par un régime présidentiel fort, renforçant donc les pouvoirs du chef de l'État. Une partie de la classe politique et de la société civile de Guinée-Bissau dénonce un passage en force pour ce scrutin organisé moins d'un an après le coup d'État du 26 novembre. Il faut dire que depuis, les sièges des partis politiques sont toujours fermés. L'opposition n'a donc pas pu faire campagne. Le PAIGC, historique parti indépendantiste du pays, appelle à boycotter le scrutin. Muniro Conte est le porte-parole du PAIGC.
13: D'abord, on a été exclu par le régime. Tout le procès de préparation du référendum a été entamé sans la participation des partis politiques, y compris le PAIGC, le PAIGC et Happy Kabazarang. Et pour cela, on a fait le constat que c'est pas la peine de participer dans un jeu dont on a été exclu. À part ça, il y a toute une tendance de truquer le procès. Le représentant dans le bureau de vote, ce seront seulement les gens qui sont proches du régime. Et tous les mécanismes de réclamation qui sont mis en place d'habitude quand on est devant un procès électoral ont été effacés. Cela veut dire que comme on a été exclu, même si on envisage faire une réclamation, on ne parviendra pas.
5: En Guinée-Bissau, le référendum constitutionnel sera organisé le 30 août prochain. En bref, l'ONU alerte sur la progression exponentielle de l'épidémie d'Ebola en RDC. À ce jour, l'épidémie a fait plus de 2500 morts, selon le coordinateur principal d'Ebola pour les Nations Unies. Le bilan des décès s'alourdit évidemment chaque jour, a-t-il ajouté, précisant que la moitié de ces décès étaient survenus au cours des 20 derniers jours. En Tanzanie, le procès pour trahison de Tundu Lissou va se poursuivre. Après plus de 5 mois de suspension, le tribunal de Dar es Salaam a estimé ce vendredi que les preuves présentées par l'accusation étaient suffisantes. Tundu Lissou, membre du parti d'opposition Chadema, est poursuivi pour haute trahison. La justice tanzanienne lui reproche d'avoir appelé au boycott et à la perturbation lors des élections de fin 2025. L'opposant qui avait exigé une réforme du système électoral dans le pays se dit prêt à se défendre. Il exige que soit convoquée la présidente Samia Sulu Hassan lors de la suite du procès.
2: 15 ans après la chute de Muammar Kadhafi, la Libye reste toujours divisée.
5: Fracturée par 2 gouvernements rivaux qui cherchent à se pérenniser, le pays s'enfonce lui dans une crise institutionnelle et sécuritaire profonde. Pourtant, le 20 août 2011, le régime de Muammar Kadhafi tombait, à l'espoir d'un vent de liberté et de prospérité. Mais les Libyens sont pris aujourd'hui dans un véritable enfer économique, otages d'une impasse politique dont ils ne voient pas la fin. Ouda Ibrahim.
14: Curieusement, le 15e anniversaire de la chute de Kadhafi s'est accompagné d'une série de violences qui ont touché l'Est et l'Ouest du pays, à commencer par l'assassinat à Benghazi du général al-Mansouri, chef du service de renseignement du maréchal Khalifa Haftar, en passant par les frappes de drones ayant visé des installations énergétiques vitales à Zawiya, à l'Ouest, renvoyant dos à dos les deux pouvoirs responsables de la crise qui se transforme en une réalité à laquelle les partis prenantes, internes et externes, s'adaptent en cessant de chercher une vraie solution. Les élections générales espérées pour fin 2023 n'ont finalement pas eu lieu. L'État a échoué, tout comme la transition politique. Les forces qui ont émergé de cet échec ont réussi à construire des intérêts qui rendent le statu quo avantageux pour elles. Année après année, les administrations, les réseaux économiques, les appareils sécuritaires et les élites locales s'enracinaient dans cette réalité, rendant l'unification de l'État de plus en plus difficile. L'unité implique nécessairement une redistribution du pouvoir, des richesses et de l'influence.
5: Ouda Ibrahim du service Afrique de RFI. Plus de 300 migrants secourus au large de la Mauritanie. La pirogue en bois transportant des candidats à l'immigration clandestine partie de Gambie est transportée donc à 40 enfants notamment. Les gardes-côtes mauritaniens précisent que toutes les personnes se trouvant à bord de l'embarcation ont été secourues.
2: En Mauritanie, justement, le débat sur le maintien au pouvoir du président fait de nouveau surface.
5: Alors que des voix proches du pouvoir réclament ouvertement un troisième mandat pour Mohamed Ould Cheikh El Ghazouani, l'opposition de son côté monte au créneau. Pour les adversaires du régime, eh bien, pas question de toucher à la Constitution qui limite strictement le nombre de mandats présidentiels. Correspondance de Moussa Oumar Barry.
15: Abdallah Harmatallah, membre de la majorité présidentielle, estime qu'il est trop tôt de parler en troisième mandat. Mais toutefois, il n'exclut pas une réforme constitutionnelle du pays.
16: On n'a pas encore fini le second mandat. Il faut continuer à apporter son soutien à Mohamed Ould Ghazouani et accompagner le peuple mauritanien dans ses réalisations. Le jour où on aura fini ce mandat, en ce moment, on parlera de la suite. Pour qu'il y ait une continuité de cette action-là, je pense qu'une réforme de la Constitution proposée par les camps politiques et validée au niveau de l'Assemblée ne fait que restaurer une vitalité à notre vie politique.
15: De son côté, l'opposant Biramda Abeid, arrivé deuxième aux dernières élections, affirme qu'un troisième mandat est contraire à la Constitution.
17: Les appels à un troisième mandat se multiplient, et pas dans la rue, mais à travers des cadres officiels portés par des responsabilités. Je m'adresse au chef de l'État. Il a juré de respecter la Constitution. Allez-vous tenir ce serment ou allez-vous le contourner? Et qu'on ne se trompe pas de débat. Il ne s'agit pas seulement du général Ghazouani. Il s'agit de savoir si dans ce pays, un président peut changer les règles pour rester au pouvoir.
15: Lors de son dernier face-à-face à la presse nationale, le président Mohamed Ould Cheikh El Ghazouani avait dit qu'il ne serait pas dans une logique contraire à la Constitution. Moussa Oumar Barry, Nouakchott, RFI.
5: La capitale mauritanienne où il est 12h47. À 2 heures de plus ici à Paris, l'heure d'un point sur les principaux titres de l'actualité internationale avec vous Paul Lonsin-Spinelli.
2: Le président iranien Massoud Pezeshkian affirme qu'il est temps de mettre fin à la guerre car Téhéran est en position de force selon lui face aux États-Unis. Après l'annonce de menaces américaines envers les alliés de l'Iran, la Chine a estimé que les sanctions économiques et les pressions ne permettront pas de résoudre le problème. La Turquie émet un mandat d'arrêt international contre Benjamin Netanyahou, le premier ministre israélien, visé dans le cadre d'une enquête sur l'interception de militants de la flottille pour Gaza. Environ 430 membres de l'équipage avaient été amenés de force en Israël et mis en prison avant leur expulsion. La Finlande convoque l'ambassadeur russe après la violation de son espace aérien. Helsinki soupçonne un avion de reconnaissance envoyé par la Russie d'avoir survolé sur 9 km le territoire finlandais hier après-midi. Et puis le retour de deux grands championnats européens de football. Ce soir, la Ligue 1 d'abord avec Marseille-Strasbourg pour l'ouverture de la première journée à 18h45 TU. En Angleterre, c'est le début de la Première Ligue. Le champion Arsenal reçoit le promu Coventry à 19h temps universel.
5: Et on prend à présent la direction de la RDC où le dialogue national promis par Félix Tshisekedi reste encore sans cadre précis. Le chef de l'État congolais assure qu'il sera différent des précédents et qu'il permettra de renforcer la cohésion nationale. Mais plusieurs questions demeurent. Qui pourra y participer? Qui en fixera les règles et quels sujets seront mis sur la table? On en parle avec l'invité d'Afrique Midi, l'opposant Martin Fayoulou, qui réclame notamment la participation de Joseph Kabila et de Corneille Nangaa, chef de l'AFC M23, tandis que le pouvoir exclut de dialoguer avec ceux qu'il considère comme liés au Rwanda. Martin Fayoulou appelle également à une mobilisation nationale le 15 septembre prochain. Il répond aux questions de Patient Ligaudy.
18: Martin Fayoulou, bonjour.
19: Bonjour.
18: Félix Tshisekedi promet un dialogue différent de tous les dialogues qu'a connu ce pays. Pour vous, en quoi doit-il justement être différent, ce dialogue?
19: Pour nous, le dialogue doit être un dialogue sincère, un dialogue qui aborde toutes les questions qui concernent les Congos, un dialogue qui aborde les causes profondes de la crise congolaise, les causes internes, lointaines, récentes, les causes externes, lointaines, récentes, afin de trouver des solutions pour mettre le pays sur le rail.
18: Ce que vous dites là, c'est un tout petit peu le synonyme de la conférence nationale souveraine organisée au Zaïre en 1990.
19: Vous pouvez le prendre comme ça, mais pas avec la durée de la conférence nationale souveraine, pas avec 2850 participants. Non, c'est une réunion, un dialogue qui doit être court dans le temps. Ce dialogue ne peut pas faire plus de 3 semaines ou en tout cas plus d'un mois. Format réduit avec nos pères spirituels, les leaders religieux comme médiateurs, mais un dialogue qui a un seul objectif, c'est-à-dire comment sortir le Congo du trou dans lequel il est mis aujourd'hui.
18: Le gouvernement avait annoncé qu'une ordonnance présidentielle fixerait les modalités de ces dialogues. Acceptez-vous sur le principe que Félix Tshisekedi fixe par ordonnance les cadres d'un dialogue auquel il est lui-même partie prenante?
19: Non, c'est pas à Félix Tshisekedi de fixer les cadres ou de fixer les matières à traiter. Nous, nous savons ce que nous devons dire, toutes les questions concernant le pays. Mais c'est à lui de voir avec les évêques et les pasteurs comment est-ce que on convoque cette réunion. C'est à lui de voir, c'est aux évêques. Nous, pour nous, nous pensons que depuis le 17 juillet dernier, les évêques ont reçu et les pasteurs ont reçu les go pour l'organisation de ces dialogues nationaux inclusifs.
18: C'est-à-dire que vous n'attendez pas
19: forcément une ordonnance. On n'attend pas forcément une ordonnance, mais on attend que les dialogues soient convoqués le plus rapidement possible.
18: Le dialogue est évoqué depuis plusieurs mois. Le 17 juillet, vous venez de le rappeler, Félix Tshisekedi en a accepté le principe. Une ordonnance est annoncée, mais elle n'est toujours pas publiée. Maintenant, le président annonce une prochaine adresse à la nation pour préciser les contours justement du dialogue. N'avez-vous pas le sentiment d'être entraîné dans une succession d'annonces pendant que les temps passent?
19: Non, nous pensons que Félix Tshisekedi est en train de vouloir gagner du temps, mais il doit savoir qu'il y a une échéance. L'échéance, c'est 2028. En 2028, décembre 2028, qu'il le veuille ou pas, qu'il y ait organisation de dialogue ou pas, qu'il y ait élection ou pas, Félix doit partir. Nous l'avons dit qu'il n'y a pas de troisième mandat possible pour M. Tshisekedi et pour quiconque. Deuxièmement, 2028, que Tshisekedi le veuille ou pas, il doit partir. Donc, s'il pense gagner du temps en essayant de trouver des subterfuges pour nous court-circuiter et donner un coup de massue après, je crois qu'il se trompe.
18: Vous avez explicitement demandé la participation de l'ancien président Joseph Kabila et de Corneille Nangaa, qui est le coordonnateur de l'FC M23, le mouvement politico-militaire qui contrôle une partie de l'Est de la République démocratique du Congo. Tous deux ont été condamnés par la justice congolaise et concrètement, comment rendez-vous leur participation possible?
19: Je vois que ça fait polémique. Et M. Tshisekedi et son gouvernement discutent avec AFC M23 à Doha. Ils ont élaboré 8 protocoles d'accord. Et ces 8 protocoles d'accord, les belligérants, c'est-à-dire AFC-M23 et le gouvernement congolais à la tête duquel se trouve M. Tshisekedi, ils vont nous imposer. Ils vont imposer ça à la société civile congolaise. Ils vont imposer ça à l'opposition congolaise. Non, nous disons que il faut que tout le monde y soit. Tout le monde qui a contribué à la déstabilisation du Congo, qui a des raisons, qu'ils viennent évoquer ces raisons. Vous demandez comment est-ce que les gens qui ont été condamnés doivent participer. Mais moi, j'ai été à la conférence nationale souveraine. Il y a des gens qui étaient condamnés à mort. On a pris des mesures de décrispation, on a pris des mesures adéquates pour que ces gens-là y soient.
18: Martin Fayoulou, je vous dis merci.
19: C'est moi qui vous remercie.
5: L'opposant congolais Martin Fayoulou, un entretien à retrouver évidemment sur notre site internet et notre application. À 70 ans après l'indépendance tunisienne, on s'intéresse à l'une de ces figures oubliées. Dernier épisode ce vendredi de notre série de reportages consacrée aux figures oubliées de la lutte anticoloniale. Halima El Zaïma, patriote et soutien de l'ancien leader tunisien Bourguiba, s'est illustrée dans

0: aborde la saison avec, j'allais dire, un peu d'impatience, parce que ça fait bientôt 7 semaines qu'on s'entraîne. Et forcément, ce qui nous anime quand on est entraîneur ou joueur, c'est la compétition. Donc on a hâte de retrouver notre public, le championnat. Et après, bah, c'est toujours une part d'incertitude qu'on lèvera ou pas d'ici 20h45. Mais ça sera que le premier match de la saison et on restera encore beaucoup derrière. Mais en tout cas, on l'aborde avec de la confiance et des joueurs que j'ai trouvé très très concernés.
1: Et des incertitudes, il y en a beaucoup à Marseille, presque autant qu'il y a de pression autour de ce club. Pas de recrues, pas de certitudes hein, sur l'effectif. L'OM en ce début de saison navigue un peu à vue. Et puis donc à partir de demain, les autres clubs entrent en piste. Lens face à Auxerre, Lyon face à Toulouse et le changement de dernière minute pour le Paris Saint-Germain qui jouera dimanche à Rennes au lieu du Parc des Princes en raison du mauvais état de la pelouse parisienne victime des canicules.
2: Autre championnat qui redémarre dès ce soir, c'est la Première Ligue anglaise.
1: Arsenal remet son titre en jeu ce soir face au promu Coventry après avoir remporté le Community Shield face à Manchester City la semaine dernière. Les Gunners entament la nouvelle saison avec un titre à défendre. Je vais y arriver. Et d'autres à conquérir. En tout cas, l'entraîneur d'Arsenal, Mikel Arteta, n'est pas rassasié.
3: I feel good, different, hopefully better.
4: Je me sens bien, peut-être même mieux. Je suis plus motivé que jamais et j'ai hâte de démarrer la saison. On doit prendre une grande inspiration car ce sera de nouveau un marathon. On doit montrer l'ambition d'être meilleur que la saison dernière, meilleur que le mois dernier et même meilleur que la semaine dernière contre Manchester City. On a les moyens de s'améliorer, d'évoluer encore. C'est ce que ce club me fait ressentir et ce que les joueurs me font ressentir.
1: And especially around the place. Voilà, Arsenal Coventry, coup d'envoi 19h temps universel avec donc le statut de favori dans ce championnat toujours très trépidant et disputé. Les Gunners misent sur la continuité avec un effectif peu modifié, un entraîneur qui est toujours là, alors que les autres géants du championnat, Manchester City, Manchester United, Chelsea, Liverpool, sont tous plus ou moins en reconstruction ou en quête de repères. Et puis un autre championnat qui va reprendre ce week-end, c'est la Serie A italienne. L'Inter Milan remet officiellement son titre en jeu face à Monza.
2: On parle à présent, Pauline Guillou, de tennis et de la belle victoire d'Arthur Fils.
1: Arthur Fils qui enchaîne, en effet, direction les demi-finales du Masters 1000 de Cincinnati pour le tennisman français qui se qualifie sans trembler face à l'Argentin Thiago Tirante, 6-3-6-2. Victoire express décrochée en 64 minutes et puis une victoire aussi symbolique pour le tennis tricolore, souvent à la peine. Hein. Arthur Fils est devenu le premier français à atteindre 3 demi-finales de Masters 1000 en une saison seulement, une première depuis 1991.
2: Et puis il y a aussi du rugby à suivre ce week-end.
1: À presque un an de la prochaine Coupe du Monde de rugby, une série de quatre matchs entre les derniers finalistes du Mondial démarre demain. Afrique du Sud contre Nouvelle-Zélande, le premier match de ces quatre chocs. Donc c'est demain à 15h10 du côté de Johannesburg.
2: Merci beaucoup Pauline Guillou. Certes, Israël a annoncé le début de poursuites pénales sur la mort de la petite Hin Rajab et de sa famille à Gaza. En revanche, d'autres cas d'attaques israéliennes très médiatisées sont classés sans suite. Médecins sans frontières est concerné, puisque des requêtes avaient été lancées concernant deux attaques meurtrières, l'une en novembre 2023 qui avait tué deux membres de l'organisation, l'autre en février 2024, là aussi deux morts. Notre invité dans RFI Midi travaille pour Médecins sans frontières. Bonjour Philippe Ribeiro.
5: Bonjour.
2: Vous êtes chef de mission Palestine de MSF. Vous vous trouvez actuellement à Amman, en Jordanie. Alors, Israël refuse donc d'ouvrir des enquêtes pénales sur les attaques qui ont tué et blessé plusieurs de vos employés à Gaza. Quelle a été votre réaction en l'apprenant ?
5: Colère, évidemment. Ceci étant, on n'est pas surpris par cette décision. On pouvait difficilement attendre de la justice militaire israélienne qu'elle ouvre des enquêtes sur des assassinats de ce type.
2: En revanche, à propos de la frappe qui a été réalisée à Khan Younes en février 2024 et qui avait tué deux membres de MSF, il y a des mesures disciplinaires qui ont été recommandées en Israël. C'est insuffisant selon vous ?
5: C'est largement insuffisant pour plusieurs raisons. La première, c'est que l'on parle bien de personnes qui ont été tuées dans des opérations militaires alors que les bâtiments avaient été clairement identifiés et notifiés à l'armée israélienne, première chose. La deuxième chose, et la deuxième raison pour laquelle c'est absolument inacceptable, c'est que cela renvoie juste cet assassinat, pour dire les choses, à une erreur imputable à une personne ou à une chaîne de commandement et non pas à l'ensemble de la façon dont la guerre est menée.
2: Donc vous contestez les éléments qui sont avancés par la justice israélienne.

0: israélienne pour justifier sa décision toute récente.
1: Oui, absolument. On conteste tout ce qui a été dit par l'armée israélienne. Ils étaient parfaitement informés du lieu. Le lieu était identifié, que ce soit à Khan Younis ou alors sur le convoi qui a malheureusement été attaqué.
0: Ces décisions, est-ce qu'elles s'inscrivent selon vous dans le même registre que le refus des autorités israéliennes de rendre des comptes sur les possibles crimes de guerre commis à Gaza ?
1: Oui, il y a une continuité, si j'ose dire. Si vous regardez la justice, qu'elle soit militaire ou civile d'ailleurs, hein, globalement, il n'y a jamais ou très très peu de poursuites qui sont engagées, soit contre des militaires israéliens, soit contre des colons israéliens en Cisjordanie, et que dans la plupart des cas, tout ça est passé par pertes et profits.
0: Philippe Ribeiro, est-ce que, selon vous, il peut y avoir d'autres actions en justice, d'autres recours que MSF peut réaliser auprès des différentes autorités israéliennes ?
1: Alors, ce qu'il faut savoir, c'est que ces quatre cas-là, enfin les cas dont on parle, ne sont qu'une partie des cas qui ont été soumis à la Haute Cour de justice, et pour lesquels nous demandons des comptes, évidemment. Et nos juristes et nos avocats sont en train de regarder quelles seraient les possibilités juridiques par la suite. Pour l'instant, aucune décision n'a encore été prise.
0: Il y a d'autres cas qui n'ont pas encore été traités par la justice israélienne et qui concernent MSF, des employés d'MSF.
1: Oui, absolument. Il y a beaucoup, beaucoup de cas. Enfin, des cas qui nous concernent nous directement. Il faut savoir qu'on a perdu malheureusement 15 de nos collègues au cours de ce conflit, et que par ailleurs, je ne vous parle même pas des centaines de dossiers qui sont ouverts pour d'autres organisations ou même pour des civils.
0: Justement, est-ce que vous regrettez plus largement, parce qu'en tout on parle de 1700 membres du personnel de santé qui ont été tués depuis octobre 2023 à Gaza, est-ce que vous regrettez une forme d'impunité plus générale de la part de la justice israélienne ?
1: Alors on regrette, mais surtout on condamne. Mmh. Il faut savoir que le personnel médical a payé un prix extrêmement lourd pendant ce conflit, si on fait la proportion. Il y avait à peu près 25 000 personnes qui travaillaient en système de santé à Gaza, 1700 ont été tués. Je vous laisse faire le calcul, c'est absolument disproportionné. Mais ça s'applique aussi aux journalistes. Hein. On a bien vu au cours de la guerre que certaines professions, les journalistes, les humanitaires, les médicaux, étaient particulièrement visés et que tout ça, évidemment, n'est absolument pas repris ni par la justice civile ni par la justice militaire.
0: Philippe Ribeiro, donc vous êtes le chef de mission Palestine de MSF, mais vous n'êtes pas à Gaza actuellement. En début d'année, les autorités israéliennes avaient en effet banni une trentaine d'ONG de l'enclave palestinienne. Sur place, quelles sont les conséquences en l'absence de ces organisations ?
1: Alors, les conséquences, au-delà de l'absence des organisations humanitaires, les conséquences sont absolument dramatiques. La situation ne s'améliore absolument pas. Évidemment, il y a moins de bombardements, moins de combats, mais il y en a toujours, hein. On parle quand même de plus de 1200 personnes qui ont été tuées depuis le fameux cessez-le-feu qui n'en est pas un. Une situation qui ne fait que qu'empirer. Il faut savoir que l'armée israélienne contrôle 70% du territoire de Gaza et donc qui a vidé ce territoire de sa population. Et nous avons à peu près 2 millions de personnes qui se concentrent sur moins de 30% de la bande de Gaza dans des conditions absolument inimaginable, c'est indescriptible ce qui se passe sur place. Donc la situation ne s'améliore absolument pas. Le fait que des organisations internationales aient été interdites d'opérer, alors sachant qu'on continue quand même à fonctionner sur Gaza, a eu comme impact direct un ralentissement de l'aide humanitaire. Et ceci s'inscrit en fait dans une continuité de la stratégie israélienne qui consiste à asphyxier, à littéralement étrangler la bande de Gaza, et dans avec d'autres modalités, il en va de même en Cisjordanie.
0: Et vous, Médecins sans frontières, est-ce que vous parvenez quand même à fournir de l'aide aux Palestiniens de Gaza d'une façon ou d'une autre, ou plus du tout ?
1: Oui, nous avons toujours 1500 collègues qui travaillent à Gaza dans des conditions absolument inimaginable, extrêmement difficile, mais nous continuons à fournir de l'aide à la fois médicale, évidemment, et aussi de l'eau, qui est un des énormes problèmes à Gaza. Il faut savoir que la population aujourd'hui vit avec moins de 6 litres d'eau potable par jour. Ça correspond en gros à une chasse d'eau.
0: Et pour terminer, Philippe Ribeiro, ces dernières semaines, on a beaucoup évoqué dans l'actualité ces questions diplomatiques et militaires sur la suite du plan de paix décidé par Donald Trump pour Gaza. Est revenu notamment sur le devant de la scène la question du désarmement du Hamas. Pour vous, ça a masqué encore un peu plus la situation humanitaire des Gazaouis que vous venez de nous décrire ?
1: Oui, globalement, toute cette agitation, si j'ose dire, diplomatique, sans résultat, Le cessez-le-feu n'est pas un cessez-le-feu, le désarmement n'a pas lieu, les avancées politiques, il n'y en a pas, on est même plutôt en train de faire face à un recul. Donc toute cette agitation politico-diplomatique permet à certains, en tout cas, de dire « ne vous en faites pas, la situation s'améliore », alors que dans les faits, la situation ne fait que s'empirer pour la population.
0: Merci beaucoup Philippe Ribeiro, chef de mission de Médecins sans frontières en Palestine. Vous étiez en ligne depuis Amman. Malgré la guerre, malgré ce contexte de violence omniprésent dans les relations entre Palestiniens et Israéliens, l'apprentissage de la langue de l'autre reste possible. Il y a quelques mois sur RFI, nous donnions la parole à des Palestiniens qui ont fait le choix d'apprendre l'hébreu. Cette fois, Amira Sulaim a assisté à un cours d'arabe à Tel Aviv. Reportage.
2: C'est un cours d'arabe pour Israéliens et ça s'entend un peu.
3: Qu'est-ce que ça veut dire, Bien Hadem?
4: C'est un mot très important en Cisjordanie, malheureusement.
3: Oui, c'est vrai, c'est un verbe qu'on utilise beaucoup quand on parle de Gaza.
2: Plus de 300 étudiants suivent des cours d'arabe dans cette école de langue établie à Tel Aviv, Haïfa et Jérusalem. Kim Ibrahim est une Palestinienne d'Israël. C'est l'une des professeurs.
3: À mes yeux, chaque personne qui vit ici doit savoir parler l'arabe. L'arabe n'est pas la langue d'une minorité, c'est la langue de cette terre. Si tu ne la maîtrises pas, tu ne peux pas te rapprocher de son peuple.
2: La plupart des étudiants ici sont des militants de gauche qui se rendent fréquemment en Cisjordanie pour y dénoncer l'occupation. Un activisme pas toujours facile à assumer dans la société israélienne, comme l'explique Akiva, qui travaille pour une ONG de défense des droits de l'homme.
5: Ce qu'on me dit quand j'annonce que j'ai fait des études d'arabe et d'architecture à l'université, c'est souvent des choses du genre « Waouh, tu vas pouvoir travailler pour le Mossad » ou alors « Tu vas construire des hôtels à Gaza ». On est vraiment dans l'optique qui consiste à mieux connaître son ennemi, à utiliser l'arabe dans le cadre de missions dans l'armée ou pour le Mossad.
2: Sur les murs, des posters appelant à l'égalité des droits pour tous, from the river to the sea, ou encore des appels à libérer les détenus palestiniens des prisons israéliennes. Ces Israéliens savent être une minorité. La langue arabe est de plus en plus perçue comme une menace en Israël. Jadis langue officielle de l'État hébreu, l'arabe a été rétrogradé langue à statut spécial en 2017. Certains commerçants, arborant des inscriptions en arabe dans leurs boutiques, sont désormais sommés de les retirer. C'est pour dénoncer cette situation que l'élu municipal de Haïfa, Sali Abed, décide de prendre la parole en hébreu et en arabe lors d'une réunion à la mairie le mois dernier.
6: Haïfa a parlé arabe pendant des décennies, pendant des siècles. Haïfa parle arabe.
2: La situation va vite dégénérer.
7: Va à Gaza, Haïfa est juive, Haïfa n'est pas arabe. Va à Gaza.
2: Contacté, Sali Abed assume son coup d'éclat.
6: Depuis le 7 octobre, la langue arabe est désormais perçue comme une provocation. Le problème pour eux, c'est que je politise la langue arabe et que je sois une politicienne arabe. Sincèrement, j'ai voulu marquer le coup. C'était une sorte de déclaration d'amour à ma langue, aux Palestiniens de Haïfa qui se sentent effacés, transparents et persécutés.
2: Un rejet de l'arabe que Sali Abed dénonce. D'autant que cette langue est parlée au quotidien par sa communauté, les Palestiniens d'Israël, qui forment 20% de la population du pays, mais aussi par certains séfarades, les juifs originaires de pays arabes, qui représentent, eux, 50% de la population juive d'Israël. Amira Sulaim, de retour de Tel Aviv, RFI.
0: Voilà, reportage à réécouter ou à lire sur notre site RFI.fr. Vous restez bien avec nous dans 30 secondes, un tout petit peu plus. C'est Afrique Midi avec à la une la candidature de la Guinée pour organiser la Coupe d'Afrique des Nations de football 2032 ou 2036. À la une de cette édition africaine d'information qui sera présentée par Simon Bourtembourg. À tout de suite.
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0: 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C'est Afrique Midi qui commence. Bonjour Simon Bourtembourg.
11: Bonjour Paul, bonjour à toutes et à tous.
0: Et c'est officiel, la Guinée est de nouveau candidate pour organiser la Coupe d'Afrique des Nations.
11: Conakry vise l'édition 2032 ou 2036 pour faire oublier le camouflet du retrait de la CAN 2025. Les autorités guinéennes entendent prouver leur capacité à recevoir le plus grand événement sportif du continent. En Guinée toujours, une figure majeure de la justice désavouée. Le magistrat Alghassimou Diallo, ancien procureur du procès du 28 septembre, devenu avocat général près de la Cour suprême, a été révoqué de ses fonctions par le Conseil supérieur de la magistrature. On y revient dans cette édition. À la une également, le Nigeria et le naufrage d'un bateau dans l'état de Sokoto. Le bilan est lourd, plusieurs dizaines de victimes sont à déplorer. La solidarité à la frontière entre le Cameroun et la Centrafrique après l'éboulement de la mine de Zamboy. Trois jours après le drame, le bilan des autorités centrafricaines fait toujours état de 49 morts. Les blessés, eux, se comptent aussi en nombre. Beaucoup affluent à Bawa, à environ 60 km du lieu d'éboulement. Et puis en Guinée-Bissau, le projet d'un référendum constitutionnel ne fait pas l'unanimité. La nouvelle constitution doit être soumise à référendum le week-end prochain. Le PAIGC, historique parti d'indépendance du pays, appelle à boycotter le scrutin.
0: La Guinée est candidate à l'organisation de la CAN pour 2032 ou 2036.
11: Voilà qui lance donc la bataille des candidatures en Afrique de l'Ouest. La Guinée se retrouve en concurrence directe avec le dossier commun du Mali, du Niger et du Burkina Faso, également positionné pour la CAN 2032. À cette candidature de Conakry, elle sera officiellement présentée ce vendredi après-midi par le Premier ministre guinéen. Après le camouflet du retrait de la CAN 2025, Conakry tente donc de réhabiliter ses compétences. Selou Baldé est ministre des Sports guinéens. Écoutez.
12: Effectivement, la Guinée sera bel et bien candidate pour l'organisation de la CAN, soit de 2032 ou de 2036. Le Premier ministre, chef du gouvernement, a signé la lettre officielle de candidature hier au nom du président de la République de Guinée, qui en fait de l'organisation de la Coupe d'Afrique des Nations une priorité nationale.
11: Le ministre des Sports guinéen au micro RFI de Selou Diallo.
0: C'est une figure majeure de la justice guinéenne qui se retrouve désavouée.
11: Le magistrat Alghassimou Diallo, ancien procureur du procès du 28 septembre, devenu avocat général près de la Cour suprême, a été révoqué de ses fonctions par le Conseil supérieur de la magistrature. Motivée officiellement par des manquements professionnels, cette mesure s'accompagne de soupçons de contact avec le chef de l'opposition en exil. À des échanges téléphoniques avec Selou Alain Diallo ont été diffusés hier à la télévision nationale. Tanguy Bihan, vous revenez pour RFI sur l'origine de cette révocation.
13: Ce qu'il faut désormais appeler l'affaire Alghassimou Diallo a commencé mardi quand le ministre de la Justice Ibrahima Sori II Tunkara a suspendu le magistrat et saisi le Conseil supérieur de la magistrature afin qu'il se prononce sur son sort. Le CSM s'est réuni hier. Le magistrat Alghassimou Diallo est radié pour manquement grave au devoir de son État, à l'honneur, à la délicatesse et à la dignité de la profession de magistrat. Et hier soir, à la télévision nationale, le ministre de la Justice n'en a pas dit plus. Il a évoqué des faits, je cite, « pas trop catholiques ». Le présentateur a évoqué une conversation téléphonique entre le magistrat et l'opposant en exil, Selou Alain Diallo. Une discussion qui, toujours selon la télévision nationale, porterait sur des manœuvres visant à déstabiliser la Guinée sur fond de considérations ethniques et politiques. C'est un montage grotesque, répond le porte-parole de l'UFDG, le parti de Selou Alain Diallo. Pour l'UFDG, aucun échange téléphonique n'a eu lieu entre les deux.
11: À Tanguy Bihan du service Afrique de RFI.
0: Plus d'une cinquantaine de morts emportés par les flots au Nigeria.
11: Le naufrage d'un bateau sur la rivière Goronio endeuille l'état de Sokoto au Nigeria. L'accident a eu lieu hier, jeudi, mais les opérations de sauvetage sont encore en cours en ce moment même. Dans la région, les crues de la saison des pluies rendent souvent la navigation plus difficile et augmentent les risques d'accidents. Récit d'Harmonie Pondidiaga depuis Lagos.
14: Plus de 70 passagers se trouvaient sur cette embarcation quand elle a chaviré au milieu de l'eau jeudi matin. Le bateau aurait subi une avarie selon un habitant qui a participé aux opérations de sauvetage. Un député local évoque, lui, un trop grand nombre de passagers. Pourtant, le capitaine du bateau a tenté de dissuader certains de monter, relate-t-il, en vain. Plusieurs dizaines de personnes, dont des enfants, ont été immédiatement enterrées. La plupart des victimes étaient des travailleurs agricoles qui, chaque jour, se rendent de l'autre côté de la rive pour rejoindre des fermes et des rizières. Un habitant qui a perdu plusieurs membres de sa famille a exhorté les autorités à agir en fournissant un moyen de traverser plus sûr, y compris la construction d'un pont, suggère-t-il. Le gouvernement de Sokoto avait l'an dernier distribué une vingtaine de bateaux motorisés et des gilets de sauvetage pour ces communautés qui empruntent les voies navigables. Un conseiller du village de Gorao, où l'accident s'est produit, affirme ne jamais avoir bénéficié de cette dotation. Harmonie Pondiniaga, Lagos, RFI.
0: À la frontière entre le Cameroun et la Centrafrique, la solidarité se met en place après l'éboulement de la mine de Zamboy.
11: Trois jours après le drame, le vrombissement des engins engagés dans une course contre la montre pour déblayer la masse de terre et retrouver les disparus. Le bilan des autorités centrafricaines a fait état de 49 morts, mais de nombreux témoins et proches de victimes évoquent plus d'une centaine de décès. Les blessés se comptent aussi en nombre. Beaucoup affluent à Babwa, à environ 60 km du lieu de l'éboulement. Rolf Steph Domialeux a pu s'entretenir pour RFI avec des victimes et des médecins centrafricains.
15: L'hôpital de Dissi de Babwa a eu à enregistrer 9 cas de blessés en provenance du chantier Zamboy, dont un est décédé dès son arrivée au niveau de l'hôpital de Dissi.
16: C'est la voix de Chancelin Abdonleki, médecin-chef de l'hôpital de Babwa. Selon lui, les victimes sont arrivées dans un état grave, couvertes de boue et souffrant de plusieurs blessures, fractures et traumatismes. Face à la gravité de la situation, une équipe médicale mobile a été également dépêchée à Zamboy.
15: Il y a une équipe de l'hôpital également qui a eu à enregistrer également 51 autres cas de blessures qui ont été prises en charge sur le site.
16: Certains patients sont mis en observation, tandis que d'autres souffrant de traumatismes du bassin sont dans un état critique. C'est le cas de Miguel, un ouvrier âgé d'une vingtaine d'années.
17: Le bloc de terre s'est effondré sur moi. Heureusement, les secours étaient déjà arrivés et ont pu me sortir rapidement. J'avais perdu connaissance. Parmi les victimes, il y a aussi des femmes et des enfants.
16: Après ce drame, le ministre des Mines, Rufin Benambel Tungu, a annoncé des mesures.
18: La justice sera saisie pour identifier les responsables. Cette situation déplorable est due en grande partie à la désobéissance de nos compatriotes. Nous allons non seulement continuer à faire de la communication, à les informer, à les éduquer, mais en même temps, nous allons renforcer la répression. Le caractère pédagogique de la répression permettra de dissuader un peu les récalcitrants.
16: Selon le gouvernement, le chantier aurifère de Zamboy est fermé jusqu'à nouvel ordre. Rolf Steph Domialeux, Bangui, RFI.
11: D'ordinaire, le chantier minier de Zamboy accueille en moyenne 15 000 personnes par jour.
0: Au Cameroun, le retour de Paul Biya ne suffit pas à calmer la société civile.
11: Le collectif Action Civile 237 revient sur le séjour à l'étranger jugé trop long du président camerounais. Il demande au chef de l'État d'assumer pleinement la fonction présidentielle ou bien de démissionner. Avant le retour de Paul Biya hier, le docteur Hilaire Kamanga, membre du collectif Action Civile 237, s'est adressé aux médias.
19: Aujourd'hui, au Cameroun, on est en train d'être géré par délégation de signature, qui deviennent des délégations de pouvoir. Et quand il vient faire 113 jours sans communiquer, sans aucun signe, on ne nous dit pas dans quel état de santé il est. C'est pas parce qu'il revient ce soir que ça change quelque chose sur notre questionnement, sur sa capacité à assurer sa pleine fonction de président de la République du Cameroun. Et donc, c'est à lui la responsabilité. Il faut, nous pensons qu'on est déjà en plein dans un processus transitionnel, mais nous croyons que M. Biya Paul, le président de la République, en fonction, bien qu'on ait des problèmes sur la capacité, est encore celui qui est au pouvoir. Et donc, c'est à lui que nous remettons la clé de l'initiative de la transition, afin que le pays puisse être sauvé de la guerre dans laquelle on est en train de nous entraîner, avec les guerres de clans qui sont en train de se voir, de se faire en surface autour de lui.
11: Le docteur Hilaire Kamga au micro RFI de Richard Onanena.
0: Il est 13h39 à Cotonou, au Bénin. Steve Amoussou raconte à RFI ses conditions d'incarcération et ses projets.
11: Le cyberactiviste béninois est libre depuis hier. Il a purgé l'intégralité de sa peine 2 ans après sa condamnation pour harcèlement en ligne et incitation à la révolte. Des faits liés au compte du frère Unvi, très critique à l'encontre de l'ancien président Patrice Talon et à sa gouvernance. Notre correspondant à Cotonou, Jean-Luc Aplogan, a donc pu rencontrer hier Steve Amoussou à sa sortie de prison.
20: Steve Amoussou a franchi la porte de sortie au lever du jour sans son gilet de détenu. Ce sont des gardiens qui sont venus frapper à sa cellule pour lui annoncer sa libération. 9 heures plus tard, on le retrouve chez l'un de ses avocats, Maître Aboubacar Baparapé, entouré de quelques proches. Ses premiers mots sont des mots de délivrance.
21: C'est un ouf de soulagement. Je suis un citoyen libre. Ça fait plaisir.
20: Pantalon jean, t-shirt blanc, un pull sur le bras. La coiffure, elle, n'a pas changé. La même que lors de ses audiences. S'il est libre aujourd'hui, c'est qu'il a purgé sa peine de 2 ans, qu'il décrit ainsi.
21: Dur, non pas du point de vue des conditions de détention. Je veux ici louer le professionnalisme du personnel carcéral avec beaucoup d'humanisme. Mais j'ai passé 2 ans à l'isolement. Ça demande un effort psychologique, un effort mental relativement poussé.
20: À la question de savoir s'il est le frère Ronville, il répond.
21: Ce qui mobilise les Béninois en ce moment, c'est de retrouver une nation où le consensus, le vivre ensemble est privilégié. Les Béninois savent qui je suis Amoussou Dontine et Steve et c'est ça qui est important.
20: Sur son avenir, Steve Amoussou confie « Je vais essayer de faire ce que j'ai toujours fait, c'est-à-dire observer, analyser, comprendre et expliquer. » Fin de citation. Jean-Luc Aplogan, Cotonou, RFI.
0: Le projet de référendum constitutionnel ne fait pas l'unanimité en Guinée-Bissau.
11: La nouvelle constitution doit pourtant être soumise à référendum le week-end prochain. Présenté par le président du Conseil national de la transition, le texte entend clarifier les équilibres du pouvoir. Mais dans les faits, il prévoit de remplacer le régime semi-parlementaire par un régime présidentiel fort, renforçant donc les pouvoirs du chef de l'État. Une partie de la classe politique et de la société civile de Guinée-Bissau dénonce un passage en force pour ce scrutin organisé moins d'un an après le coup d'État du 26 novembre. Il faut dire que depuis, les sièges des partis politiques sont toujours fermés. L'opposition n'a donc pas pu faire campagne. Le PAIGC, historique parti indépendantiste du pays, appelle à boycotter le scrutin. Muniro Konté est le porte-parole du PAIGC.
22: D'abord, on a été exclu par le régime. Tout le procès de préparation du référendum a été entamé sans la participation des partis politiques, y compris le PAIGC, le PAIGC et l'APIKABAZARAND. Et pour cela, on a fait le constat que c'est pas la peine de participer dans un jeu dont on a été exclu. À part ça, il y a toute une tendance de truquer le procès. Le représentant dans le bureau de vote, ce seront seulement les gens qui sont proches du régime. Et tous les mécanismes de réclamation qui sont mis en place d'habitude quand on est devant un procès électoral ont été effacés. Cela veut dire que comme on a été exclu, même si on envisage faire une réclamation, on ne parviendra pas.
11: En Guinée-Bissau, le référendum constitutionnel sera organisé le 30 août prochain. En bref, l'ONU alerte sur la progression exponentielle de l'épidémie d'Ebola en RDC. À ce jour, l'épidémie a fait plus de 2500 morts, selon le coordinateur principal d'Ebola pour les Nations Unies. Le bilan des décès s'alourdit évidemment chaque jour, a-t-il ajouté, précisant que la moitié de ces décès étaient survenus au cours des 20 derniers jours. En Tanzanie, le procès pour trahison de Tundu Lissou va se poursuivre. Après plus de 5 mois de suspension, le tribunal de Dar es Salaam a estimé ce vendredi que les preuves présentées par l'accusation étaient suffisantes. Tundu Lissou, membre du parti d'opposition Chadema, est poursuivi pour haute trahison. La justice tanzanienne lui reproche d'avoir appelé au boycott et à la perturbation lors des élections de fin 2025. L'opposant qui avait exigé une réforme du système électoral dans le pays se dit prêt à se défendre. Il exige que soit convoquée la présidente Samia Sulu Hassan lors de la suite du procès.
0: 15 ans après la chute de Muammar Kadhafi, la Libye reste toujours divisée.
11: Fracturée par 2 gouvernements rivaux qui cherchent à se pérenniser, le pays s'enfonce lui dans une crise institutionnelle et sécuritaire profonde. Pourtant, le 20 août 2011, le régime de Muammar Kadhafi tombait. L'espoir d'un vent de liberté et de prospérité. Mais les Libyens sont pris aujourd'hui dans un véritable enfer économique, otages d'une impasse politique dont ils ne voient pas la fin. Ouda Ibrahim.
1: Curieusement, le 15e anniversaire de la chute de Kadhafi s'est accompagné d'une série de violences qui ont touché l'Est et l'Ouest du pays, à commencer par l'assassinat à Benghazi du général Al-Mansouri, chef du service de renseignement du maréchal Khalifa Haftar, en passant par les frappes de drones ayant visé des installations énergétiques vitales à Zawiya, à l'Ouest, renvoyant dos à dos les deux pouvoirs responsables de la crise qui se transforme en une réalité à laquelle les parties prenantes, internes et externes, s'adaptent en cessant de chercher une vraie solution. Les élections générales espérées pour fin 2023 n'ont finalement pas eu lieu. L'État a échoué, tout comme la transition politique. Les forces qui ont émergé de cet échec ont réussi à construire des intérêts qui rendent le statu quo avantageux pour elles. Année après année, les administrations, les réseaux économiques, les appareils sécuritaires et les élites locales s'enracinent dans cette réalité, rendant l'unification de l'État de plus en plus difficile. L'unité implique nécessairement une redistribution du pouvoir, des richesses et de l'influence.
11: Ouda Ibrahim du service Afrique de RFI. Plus de 300 migrants secourus au large de la Mauritanie. La pirogue en bois transportant des candidats à l'immigration clandestine partie de Gambie est transportée donc 40 enfants notamment. Les gardes-côtes mauritaniens précisent que toutes les personnes se trouvant à bord de l'embarcation ont été secourues.
0: En Mauritanie, justement, le débat sur le maintien au pouvoir du président fait de nouveau surface.
11: Alors que des voix proches du pouvoir réclament ouvertement un troisième mandat pour Mohamed Ould Cheikh El Ghazouani, l'opposition de son côté monte au créneau. Pour les adversaires du régime, eh bien, pas question de toucher à la Constitution qui limite strictement le nombre de mandats présidentiels. Correspondance de Moussa Oumar Barry.
3: Abdallah Harmatallah, membre de la majorité présidentielle, estime qu'il est trop tôt de parler en troisième mandat. Mais toutefois, il n'exclut pas une réforme constitutionnelle du pays.
4: On n'a pas encore fini le second mandat. Il faut continuer à apporter son soutien à Mohamed Ould Ghazouani et accompagner le peuple mauritanien dans ses réalisations. Le jour où on aura fini ce mandat, en ce moment, on parlera de la suite. Pour qu'il y ait une continuité de cette action-là, je pense qu'une réforme de la Constitution proposée par les camps politiques et validée au niveau de l'Assemblée ne fait que restaurer une vitalité à notre vie politique.
3: De son côté, l'opposant Biramda Abeid, arrivé deuxième aux dernières élections, affirme qu'un troisième mandat est contraire à la Constitution.
23: Les appels à un troisième mandat se multiplient, et pas dans la rue, mais à travers des cadres officiels portés par des responsabilités. Je m'adresse au chef de l'État. Il a juré de respecter la Constitution. Allez-vous tenir ce serment ou allez-vous le contourner? Et qu'on ne se trompe pas de débat. Il ne s'agit pas seulement du général Ghazouani. Il s'agit de savoir si dans ce pays, un président peut changer les règles pour rester au pouvoir.
3: Lors de son dernier face-à-face à la presse nationale, le président Mohamed Ould Cheikh El Ghazouani avait dit qu'il ne serait pas dans une logique contraire à la Constitution. Moussa Oumar Barry, Nouakchott, RFI.
11: La capitale mauritanienne où il est 12h47. À 2 heures de plus ici à Paris, l'heure d'un point sur les principaux titres de l'actualité internationale avec vous Paul Lonsin-Spinelli.
0: Le président iranien Massoud Pezeshkian affirme qu'il est temps de mettre fin à la guerre car Téhéran est en position de force selon lui face aux États-Unis. Après l'annonce de menaces américaines envers les alliés de l'Iran, la Chine a estimé que les sanctions économiques et les pressions ne permettront pas de résoudre le problème. La Turquie émet un mandat d'arrêt international contre Benjamin Netanyahou, le premier ministre israélien, visé dans le cadre d'une enquête sur l'interception de militants de la flottille pour Gaza. Environ 430 membres de l'équipage avaient été amenés de force en Israël et mis en prison avant leur expulsion. La Finlande convoque l'ambassadeur russe après la violation de son espace aérien. Helsinki soupçonne un avion de reconnaissance envoyé par la Russie d'avoir survolé sur 9 km le territoire finlandais hier après-midi. Et puis le retour de deux grands championnats européens de football. Ce soir, la Ligue 1 d'abord avec Marseille-Strasbourg pour l'ouverture de la première journée à 18h45 TU. En Angleterre, c'est le début de la Première Ligue. Le champion Arsenal reçoit le promu Coventry à 19h temps universel.
11: Et on prend à présent la direction de la RDC où le dialogue national promis par Félix Tshisekedi reste encore sans cadre précis. Le chef de l'État congolais assure qu'il sera différent des précédents et qu'il permettra de renforcer la cohésion nationale. Mais plusieurs questions demeurent. Qui pourra y participer? Qui en fixera les règles et quels sujets seront mis sur la table? On en parle avec l'invité d'Afrique Midi, l'opposant Martin Fayoulou, qui réclame notamment la participation de Joseph Kabila et de Corneille Nangaa, chef de l'AFC M23, tandis que le pouvoir exclut de dialoguer avec ceux qu'il considère comme liés au Rwanda. Martin Fayoulou appelle également à une mobilisation nationale le 15 septembre prochain. Il répond aux questions de Patient Ligodi.
2: Martin Fayoulou, bonjour.
5: Bonjour.
2: Félix Tshisekedi promet un dialogue différent de tous les dialogues qu'a connu ce pays. Pour vous, en quoi doit-il justement être différent, ce dialogue?
5: Pour nous, le dialogue doit être un dialogue sincère, un dialogue qui aborde toutes les questions qui concernent les Congos, un dialogue qui aborde les causes profondes de la crise congolaise, les causes internes, lointaines, récentes, les causes externes, lointaines, récentes, afin de trouver des solutions pour mettre le pays sur le rail.
2: Ce que vous dites là, c'est un tout petit peu le synonyme de la conférence nationale souveraine organisée au Zaïre en 1990.
5: Vous pouvez le prendre comme ça, mais pas avec la durée de la conférence nationale souveraine, pas avec 2850 participants. Non, c'est une réunion, un dialogue qui doit être court dans le temps. Ce dialogue ne peut pas faire plus de 3 semaines ou en tout cas plus d'un mois. Format réduit avec nos pères spirituels, les leaders religieux comme médiateurs, mais un dialogue qui a un seul objectif, c'est-à-dire comment sortir le Congo du trou dans lequel il est mis aujourd'hui.
2: Le gouvernement avait annoncé qu'une ordonnance présidentielle fixerait les modalités de ces dialogues. Acceptez-vous sur le principe que Félix Tshisekedi fixe par ordonnance les cadres d'un dialogue auquel il est lui-même partie prenante?
5: Non, c'est pas à Félix Tshisekedi de fixer les cadres ou de fixer les matières à traiter. Nous, nous savons ce que nous devons dire, toutes les questions concernant le pays. Mais c'est à lui de voir avec les évêques et les pasteurs comment est-ce que on convoque cette réunion. C'est à lui de voir, c'est aux évêques. Nous, pour nous, nous pensons que depuis le 17 juillet dernier, les évêques ont reçu et les pasteurs ont reçu les go pour l'organisation de ces dialogues nationaux inclusifs.
2: C'est-à-dire que vous n'attendez pas cette
5: forcément
2: ordonnance.
5: Une ordonnance. On n'attend pas forcément une ordonnance, mais on attend que les dialogues soient convoqués le plus rapidement possible.
2: Le dialogue est évoqué depuis plusieurs mois. Le 17 juillet, vous venez de le rappeler, Félix Tshisekedi en a accepté le principe. Une ordonnance est annoncée, mais elle n'est toujours pas publiée. Maintenant, le président annonce une prochaine adresse à la nation pour préciser les contours justement du dialogue. N'avez-vous pas le sentiment d'être entraîné dans une succession d'annonces pendant que les temps passent?
5: Non, nous pensons que Félix Tshisekedi est en train de vouloir gagner du temps, mais il doit savoir qu'il y a une échéance. L'échéance, c'est 2028. En 2028, décembre 2028, et qu'il veille ou pas, qu'il y ait organisation de dialogue ou pas, qu'il y ait élection ou pas, Félix doit partir. Nous l'avons dit qu'il n'y a pas de troisième mandat possible pour M. Tshisekedi et pour quiconque. Deuxièmement, 2028, que Tshisekedi le veille ou pas, il doit partir. Donc, s'il pense gagner du temps en essayant de trouver des subterfuges pour nous court-circuiter et faire et donner un coup de massue après, je crois qu'il se trompe.
2: Vous avez explicitement demandé la participation de l'ancien président Joseph Kabila et de Corneille Nangaa, qui est le coordonnateur de l'FC M23, le mouvement politico-militaire qui contrôle une partie de l'Est de la République démocratique du Congo. Tous deux ont été condamnés par la justice congolaise. Et concrètement, Comment rendez-vous leur participation possible?
5: Je vois que ça fait polémique. Et M. Tshisekedi et son gouvernement discutent avec AFC M23 à Doha. Ils ont élaboré 8 protocoles d'accord. Et ces 8 protocoles d'accord, les belligérants, c'est-à-dire AFC M23 et le gouvernement congolais à la tête duquel se trouve M. Tshisekedi, ils vont nous imposer. Ils vont imposer ça à la société civile congolaise. Ils vont imposer ça à l'opposition congolaise. Non, nous disons que... il faut que tout le monde y soit. Tout le monde qui a contribué à la déstabilisation du Congo, qui a des raisons, qu'ils viennent évoquer ces raisons. Vous demandez comment est-ce que les gens qui ont été condamnés doivent participer. Mais moi, j'ai été à la conférence nationale souveraine. Il y a des gens qui étaient condamnés à mort. On a pris des mesures de décrispation, on a pris des mesures adéquates pour que ces gens-là y soient.
2: Martin Fayoulou, je vous dis merci.
5: C'est moi qui vous remercie.
11: L'opposant congolais Martin Fayoulou, un entretien à retrouver évidemment sur notre site internet et notre application. À 70 ans après l'indépendance tunisienne, on s'intéresse à l'une de ces figures oubliées. Dernier épisode ce vendredi de notre série de reportages consacrée aux figures oubliées de la lutte anticoloniale. Halima El Zaïma, patriote et soutien de l'ancien leader tunisien Bourguiba, s'est illustrée dans le pays dans les années 50. Une figure de l'ombre, vendeuse de vêtements et d'or, qui a mis sa vie au service de la lutte contre l'occupation française. Si son nom reste gravé dans les mémoires à Gabès, sa ville d'origine, eh bien son rôle majeur demeure largement méconnu par le public sur le plan national. Reportage Lydia Blaise.
6: Au café Polygone, en face de la mer à Gabès, Fakhreddine et Oudé, les deux petits-enfants de Halima et Zaïma, se remémorent leurs souvenirs d'enfance et l'image de leur grand-mère, morte il y a 25 ans. Fakhreddine se rappelle d'une mamie costaud, aux multiples facettes.
7: Pour moi, ce n'était pas une femme, mais plusieurs femmes en une. Elle était très imposante dans sa façon de s'habiller, sa posture, son élocution. C'était une grande dame.
6: Oudé se souvient d'une femme qui parlait peu de son passé, mais le souvenir de l'engagement anticolonial de Halima El Zaïma s'est transmis dans la famille.
8: Vu que Halima était une vendeuse de vêtements qui faisait aussi le commerce des bijoux en or entre les familles, elle était très connue et respectée à Gabès. Quand est venu le moment de la lutte pour l'indépendance, elle s'est mise à transporter des tracts du parti de Bourguiba pour les militants. Elle leur amenait aussi des vêtements pour ceux qui se cachaient des Français. On a toujours entendu parler de son courage et de son amour pour Bourguiba.
6: Les rares photos de Halima la montrent en compagnie de l'ancien leader qui l'avait fait monté dans sa décapotable lors d'un défilé dans la ville. Devant l'ancienne maison de Halima, ses voisins qui se reposent à l'ombre se souviennent très bien d'elle.
7: Ici, on arrive dans son ancien quartier à Imalara, à Gabès. Voilà ça, c'est ce qui reste de sa maison.
6: Fakhri Chagra, retraité, déplore qu'elle n'ait même pas le nom d'une rue à son nom.
10: Je ne comprends pas pourquoi elle n'a jamais eu quelque chose pour elle dans la ville. Que fait la municipalité? C'est comme si on l'avait oubliée, alors que moi, je me souviens encore d'elle à cheval avec Habib Bourguiba.
6: Et son souvenir s'étend au-delà de son quartier. Dans la foire d'artisanat, les commerçants parlent spontanément d'elle dès que l'on évoque son surnom, El Zaïma, la leader. Amor est artisan et musicien.
24: Moi, je me souviens qu'enfant, on prenait le car avec elle pour aller dans la ville natale du leader à l'occasion de son anniversaire. Elle était toujours avec nous.
6: Un héritage qui risque de s'étioler sans trace officielle de l'engagement de cette femme, notamment pour les plus jeunes générations. Lia Blaise, Gabès, RFI.
11: Et c'est donc en Tunisie que se referme cette édition avec le dernier épisode de cette série de reportages consacrés aux figures oubliées de la lutte anticoloniale. 10 numéros que vous retrouvez évidemment sur notre site internet et notre application. Restez bien à l'écoute de RFI.